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1: Julien Traxel.
2: Les États-Unis ont trouvé un très bon accord avec l'Iran, affirmation faite hier par Donald Trump. Le président américain a même évoqué une possible signature dès ce week-end en Europe. Il a toutefois précisé qu'il n'y assisterait pas, mais qu'elle aurait lieu en présence de son vice-président J.D. Vance. Donald Trump avait annoncé un peu plus tôt avoir annulé des frappes américaines prévues contre l'Iran. L'Iran qui a assuré que sa diplomatie n'avait pas encore décidé si elle était prête à signer cet accord. Et en Iran, les funérailles du guide suprême Ali Khamenei ont encore dû être reportées. Le maire de Téhéran, Ali Reza Zakani, l'a annoncé hier en précisant que les obsèques nationales auront désormais lieu entre le 26 juin et le 5 juillet. Il s'agit du mois du Muharram du calendrier musulman. Ali Khamenei, qui a dirigé la République islamique pendant près de 37 ans, a été tué par des frappes israélo-américaines au premier jour de la guerre, le 28 février dernier. Genève a bouclé hier sa frontière avec la France en vue du sommet du G7 à Évian. Dans le courant de l'après-midi, 25 postes de douane ont été progressivement fermés. Seuls 7 points de passage entre la Suisse et la France resteront ouverts jour et nuit durant le sommet prévu de lundi à mercredi. Pour limiter l'impact de ces fermetures temporaires sur le trafic, le canton recommande le télétravail. Le Conseil des États n'a pas tranché hier sur la question de la double majorité pour les accords de la Suisse avec l'Union européenne. Comme les commissions des institutions politiques et des deux chambres y sont favorables et ont accepté une initiative parlementaire en ce sens, un projet sur le fond doit d'abord être élaboré. Pour ce faire, le sénateur appenzellois du Centre, Daniel Fessler, a demandé de renvoyer le dossier en commission. Sa proposition a été acceptée. Plus de 2/3 des places d'apprentissage ont déjà trouvé preneur à la fin de l'été. Selon le baromètre des transitions publié hier par le secrétariat d'État à la formation, 68% exactement des 74 000 places disponibles sont pourvues. Ces chiffres confirment que l'apprentissage reste de loin la filière de formation la plus prisée après la scolarité obligatoire. En Suisse romande, 32% des jeunes entendent passer la maturité professionnelle contre 26% du côté alémanique. Taylor Swift intègre le panthéon américain des auteurs-compositeurs. À 36 ans, elle est la plus jeune femme à décrocher cette distinction. La vedette américaine est même la deuxième plus jeune artiste intronisée au Songwriters Hall of Fame après Stevie Wonder. La Canadienne Alanis Morissette doit aussi rejoindre ce panthéon cette année, de même que Gene Simmons et Paul Stanley du groupe de hard rock Kiss. Un grand nom de la voile s'en est allé. Spécialiste des régates au large et vainqueur du dernier Vendée Globe, Charlie Dalin est décédé la nuit passée à l'âge de 42 ans. Il est mort des suites d'un cancer qu'il avait rendu public en octobre dernier. De nombreux nuages de moyenne et haute altitude sont à prévoir ce vendredi matin, puis le soleil brillera à partir du Valais et du bassin lémanique. En plaine, les températures maximales oscilleront entre 20 et 25 degrés en fonction des régions. Vous écoutez RTS Info, prochain point sur l'actualité à 4h.
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1: Julien Traxel.
2: Le Mexique a remporté hier soir le match d'ouverture de la Coupe du Monde de football. Devant son public au stade Azteca de Mexico, El Tri a battu l'Afrique du Sud 2-0 dans une rencontre qui s'est terminée à 10 contre 9. Dans l'autre duel du groupe A, la Corée du Sud doit croiser le fer avec la République tchèque. Le coup d'envoi de cette partie vient d'être donné à Guadalajara au Mexique. L'entreprise fribourgeoise Crémo traverse une période critique. Deuxième transformateur de lait en Suisse, la coopérative enchaîne les pertes depuis 6 ans et elle peine à redresser la barre, notamment en raison de sa production de poudre de lait, une activité jugée peu rentable. Malgré ces difficultés, Crémo reste un acteur incontournable pour l'agriculture suisse. Michel Bonjean, président de la Fédération laitière valaisanne, tire la sonnette d'alarme. Si Crémo tombe, l'industrie laitière suisse tombe, donc nous n'avons pas le choix. Il faut sortir Crémo de là et très rapidement. Une quarantaine d'enfants de 9 à 10 ans scolarisés à Vernier vont devoir changer d'école à la rentrée d'août. Ouvert en 2023 dans un vaste éco-quartier de la commune genevoise, leur établissement, l'école de Létang, arrive déjà à saturation. De nombreuses familles avaient choisi de s'établir dans ce quartier pour y bénéficier des infrastructures publiques proposées, à commencer par cette école située dans une zone majoritairement piétonne, raison pour laquelle cette délocalisation d'élèves suscite la colère. Le loup a tué 2 animaux de rente la semaine passée dans le canton de Neuchâtel, sur la commune des Verrières. Lors de cette première attaque de l'année, dans le canton, 2 génisses ont trouvé la mort. Une 3e bête a été légèrement blessée et est en voie de guérison. L'inspecteur cantonal de la faune, Christophe Noël, a confirmé hier une information d'Arc Info. Donald Trump a annulé hier des frappes prévues contre l'Iran. Le président américain a assuré qu'un très bon accord avait été trouvé avec Téhéran. Il a même évoqué une possible signature dès ce week-end en Europe. Ces annonces ont fait bondir ce vendredi les bourses asiatiques. À Tokyo, l'indice Nikkei a grimpé de presque 4%, tandis qu'à Séoul, le Kospi a flambé de plus de 7%. Une frappe russe a fait 1 mort cette nuit dans le nord-est de l'Ukraine. L'administration militaire ukrainienne a rapporté ce vendredi le décès d'une femme dans la région de Soumy. Selon cette même source, une 2e personne souffre pour sa part de blessures graves. En Thaïlande, la fille aînée du roi est décédée à l'âge de 47 ans. Le palais royal a annoncé ce vendredi son décès. Celle qui était appelée Princesse Ba était hospitalisée depuis un grave malaise cardiaque survenu il y a plus de 3 ans lors d'une session d'entraînement avec des chiens de l'armée. De nombreux passages nuageux de moyenne et haute altitude sont à prévoir ce vendredi matin, puis le soleil brillera à partir du Valais et du bassin lémanique, avec des cumulus dans les Alpes. En pleine, les températures maximales oscilleront entre 20 et 25 degrés en fonction des régions. Vous écoutez RTS Info, on se retrouve à 5h pour un nouveau point sur l'actualité.
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1: Julien Traxel.
2: C'est parti pour la 23e Coupe du Monde de football. Le match d'ouverture a permis au Mexique, l'un des trois pays hôtes du tournoi, de l'emporter 2-0 hier soir contre l'Afrique du Sud. Dans l'autre rencontre du groupe A, il y a 0-0 entre la Corée du Sud et la République tchèque à la mi-temps à Guadalajara. Football toujours, l'arbitre somalien refoulé des États-Unis où il devait officier pendant la Coupe du Monde aura droit à un lot de consolation. Omar Hartan dirigera la Super Coupe d'Europe le 12 août. L'affiche mettra aux prises le Paris Saint-Germain, vainqueur de la Ligue des Champions, et Aston Villa qui a triomphé en Europa League. Donald Trump privilégie à nouveau la voie diplomatique dans les négociations avec l'Iran. Après que les États-Unis ont repris les bombardements sur le territoire iranien, le président américain a annulé hier des frappes prévues dans la journée. Le locataire de la Maison-Blanche a ensuite assuré qu'un très bon accord avait été trouvé avec Téhéran, qui a précisé qu'aucune décision définitive n'avait été prise. De son côté, Benjamin Netanyahou a affirmé que Donald Trump avait promis que tout accord avec l'Iran inclurait l'élimination de l'uranium enrichi iranien. Le Conseil des États veut faire la lumière sur d'éventuels manquements dans l'affaire des laits infantiles contaminés. Fin novembre, la toxine céréulide, potentiellement mortelle pour les nourrissons, avait contaminé du lait pour bébés. Si l'affaire avait vite pris une tournure internationale, la Suisse n'avait retiré les produits concernés des rayons que début janvier. Le Conseil des États a ainsi adopté une motion hier pour charger le Conseil fédéral d'analyser ce qui s'est passé et de compléter les lois. Le service valaisan des contributions accumule les retards. 20 000 contribuables dans le canton n'ont pas encore reçu leur taxation définitive pour l'exercice 2024. Cette situation se répercute sur les communes qui ne savent pas exactement combien d'argent va rentrer dans leur caisse. Pour plusieurs d'entre elles, le manque de liquidité représente 15 à 20% de leur budget. Conséquence, il faut retarder certains investissements. Festinoche a lancé hier soir sa 25e édition à guichet fermé. Le public a répondu présent malgré la tempête qui avait entraîné l'annulation en 2025 de la journée du dimanche. Jean-Louis Aubert, Vanessa Paradis, The Hives ou Laurie sont les têtes d'affiche cette année. Les organisateurs du festival ont salué un bel élan de fidélité qui se confirme depuis 2019. En Corée du Sud, l'ancien président Yoon Suk-yeol écope d'une nouvelle peine de prison. Déjà condamné pour insurrection pour avoir tenté d'imposer la loi martiale en décembre 2024 dans le pays, l'ex-dirigeant va devoir purger 30 ans d'emprisonnement pour avoir envoyé des drones militaires en Corée du Nord. Les procureurs ont estimé que cette manœuvre avait pour but de provoquer Pyongyang et de créer un prétexte pour déclencher la loi martiale. De nombreux passages nuageux de moyenne et haute altitude sont à prévoir ce vendredi matin, puis le soleil brillera à partir du vallée du bassin lémanique. En plaine, les températures maximales oscilleront entre 20 et 25 degrés en fonction des régions.
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0: Après les informations, je vous retrouve en douceur. 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
1: Julien Traxel.
2: Le Mexique a remporté hier soir le match d'ouverture de la Coupe du Monde de football. Devant son public, au stade Azteca de Mexico, la sélection mexicaine a battu l'Afrique du Sud 2-0 dans une rencontre qui s'est terminée à 10 contre 9. Dans l'autre duel du groupe A, la Corée du Sud vient tout juste de s'imposer 2-1 face à la République tchèque à Guadalajara, au Mexique. Les États-Unis ont trouvé un très bon accord avec l'Iran, affirmation faite hier par Donald Trump. Le président américain a même évoqué une possible signature dès ce week-end en Europe. Il a toutefois précisé qu'il n'y assisterait pas, mais qu'elle aurait lieu en présence de son vice-président J.D. Vance. Donald Trump avait annoncé un peu plus tôt avoir annulé des frappes américaines prévues contre l'Iran. L'Iran qui a assuré que sa diplomatie n'avait pas encore décidé si elle était prête à signer cet accord. À Genève, les forces de sécurité se préparent en vue du sommet du G7 prévu la semaine prochaine à Évian. Police, armée, douane, des milliers de personnes auront pour mission d'assurer la sécurité de la Suisse et des délégations des plus grandes puissances économiques mondiales qui atterriront à Genève avant de se rendre en France. Pour le moment, aucun accord n'a été trouvé entre Berne et Paris au sujet de la répartition des coûts de sécurité malgré des mois de discussion. Le CHU va boucler ses comptes 2025 dans les chiffres noirs. Si le résultat est moins bon que lors de l'exercice précédent, les chiffres affichent tout de même un bénéfice d'un peu plus d'un million de francs. Le budget prévoyait pourtant un déficit de près de 15,5 millions. Selon l'hôpital lausannois, ce résultat confirme l'amélioration progressive de la situation financière de l'établissement. Nouveau président et nouveau comité pour le Parti socialiste jurassien. La septantaine de participants au congrès du parti, hier soir à Kiev, a élu Léo Beret pour 2 ans à la présidence. Il succédera à Yelitsa Obriyanketic. En Corée du Sud, l'ancien président Yoon Suk-yeol écope d'une nouvelle peine de prison. Déjà condamné pour insurrection pour avoir tenté d'imposer la loi martiale dans le pays en décembre 2024, l'ex-dirigeant va devoir purger 30 ans d'emprisonnement pour avoir envoyé des drones militaires en Corée du Nord. Les procureurs ont estimé que cette manœuvre avait pour but de provoquer Pyongyang et de créer un prétexte pour déclencher la loi martiale. L'Antarctique fait face à des températures records en ce début de mois de juin. À l'orée de l'hiver austral, il a fait jusqu'à 20 degrés au-dessus des normales de saison. À Esperanza, à l'extrémité nord de la péninsule antarctique, le mercure a dépassé la semaine dernière les 15 degrés. Selon les météorologues et les climatologues, cette situation donne lieu à des fontes de glace et à des pluies atypiques. De nombreux passages nuageux de moyenne et haute altitude sont à prévoir ce matin. Puis le soleil brillera à partir du Valais et du bassin lémanique avec des cumulus dans les Alpes. En pleine, les températures maximales oscilleront entre 20 et 25 degrés en fonction des régions.
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Bonjour, je vous accompagne tout doucement dans cette nouvelle journée. Ce matin, nous voyageons vers le nord, la Suède, la Finlande, avec Max Brauer et Sibelius. Puis nous irons vers l'Orient avec Vivaldi, Satie, revisité et les rues chinoises. Et la route de la soie de Tan Tun, une heure de musique comme un voyage intérieur.

La musique d'un Allemand amoureux du Nord, Bruhr, qui n'a jamais vécu en Suède, mais qui était fasciné par les mélodies populaires nordiques. Et au début du XXe, il a composé deux suites de danses suédoises qui s'inspirent de chants traditionnels. Ce matin, nous avons écouté cinq mouvements de la deuxième suite avec le Rundfunk Orchester de Kaiserslautern, dirigé par Werner Andreas Albert. On reste en Suède, mais on saute dans le temps sur RTS Espace 2 avec Esbjörn Svensson, un pianiste de jazz suédois, disparu tragiquement en 2008 dans un accident de plongée. Il avait 44 ans.

Zeta, une pièce pour piano seul, enregistrée en 2008, juste avant la mort du pianiste et compositeur de jazz Esbjørn Svendsen.

Lane. Une pièce qui fait partie d'un album posthume intitulé Homes, sorti en 2022. Une mélodie simple, répétitive, qui tourne sur elle-même comme une prière. 3 minutes de pure contemplation. Sur RTS Espace 2, voici la musique de Sibelius. On a traversé le golfe de Botnie pour rejoindre la Finlande.

La scène avec les grues tirée de Kuolema de Jean Sibelius, une musique de scène qui s'intitule La mort. Au début du XXe siècle, il compose cette musique pour une pièce de théâtre écrite par son beau-frère. L'histoire raconte la mort d'une mère entourée de ses enfants. Et cette scène avec les grues est l'un des moments les plus poignants. Les grues, ces grands oiseaux migrateurs, symbolisent dans la culture finlandaise le passage, le voyage vers l'au-delà. Dans cette scène, la mère mourante entend les grues passer au-dessus de la maison. Et Sibelius a créé cette atmosphère suspendue, presque irréelle. Les cordes murmurent, les bois imitent les cris lointains des oiseaux. Une musique de transition entre la vie et la mort, entre la terre et le ciel. Vous avez pu entendre l'orchestre de la ville de Birmingham que dirigeait Simon Rattle.

On s'est un petit peu réveillé avec cet Allegro vivace assai tiré du sixième quatuor à cordes de Félix Mendelssohn, interprété par le quatuor dorique. Sur RTS Espace 2, nous poursuivons cette émission en douceur avec une musique avec un hautbois en soliste. C'est la musique de Cimarosa, un concerto.

Le concerto pour hautbois et cordes en ut mineur de Domenico Cimarosa, un petit bijou. Longtemps on a douté de son authenticité. Est-ce vraiment de Cimarosa? Aujourd'hui encore, le débat n'est pas tout à fait tranché, mais qu'importe finalement, ce qui compte, c'est la beauté de cette musique, avec ce hautbois qui chante, joué par François Leleu, avec le Münchener Kammerorchester. Sur RTS Espace 2, nous poursuivons cette émission en douceur, en compagnie de Vivaldi. C'est un extrait de son Stabat Mater pour alto solo et orchestre à cordes. Le texte latin décrit la douleur de Marie au pied de la croix.

L'amen final du Stabat Mater en fa mineur d'Antonio Vivaldi, interprété par Philippe Jarouski, et l'ensemble Artaserse, une prière d'une pureté absolue. Sur RTS Espace 2, c'est la musique d'Éric Satie maintenant, la première gymnopédie, mais elle n'est pas au piano. Il a composé ses gymnopédies à la fin du XIXe siècle, des pièces pour piano d'une simplicité désarmante. Quelques notes, un tempo lent, une mélodie qui flotte. Ici, vous allez également être désarmé avec cette version, transcrite pour Eru, Sheng, Yangqing et violoncelle. L'Eru est un violon chinois à deux cordes, le Sheng un orgue à bouche, le Yangqing un cymbalum chinois.

C'est le musicien taïwanais T.S. Lo qui a réalisé cette transcription et ça fonctionne merveilleusement. La première gymnopédie de Satie avec ses harmonies suspendues trouve une nouvelle vie dans ses sonorités orientales, comme si cette musique avait toujours appartenu à l'Asie. Et pour terminer, restons en Orient avec Tan Dun, compositeur chinois contemporain. Silk Road, la route de la soie, est extraite de la bande originale du film Tigre et Dragon, réalisé par Ang Lee en 2000. Un film magnifique qui mêle arts martiaux et poésie.

Les orchestres de Shanghai dans cette musique de Tan Dun qui crée un pont entre l'Orient et l'Occident, des instruments traditionnels chinois qui dialoguent avec un orchestre symphonique et au centre le violoncelle de Yo-Yo Ma qui chante comme une voix humaine. Silk Road, la route de la soie, cette ancienne voie commerciale qui reliait la Chine à l'Occident. Tan Dun en fait une métaphore musicale, un chemin qui relie les cultures, les époques et les âmes. À demain, même heure, à 6 heures, pour en douceur. Très belle journée à tous.

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1: Sandra Viscardi.
2: C'est parti. Le Mexique a remporté le match d'ouverture de la Coupe du Monde de football en battant l'Afrique du Sud 2-0. Joël Robert, vous avez suivi cette rencontre au stade Aztec. Le Mexique mérite son succès.
3: Ce premier des 104 matchs n'a pas été très enthousiasmant. L'Afrique du Sud notamment s'est montrée incapable de faire le jeu. Son football est pauvre, ses idées inexistantes. Elle ne s'est jamais mise dans la peau d'un vainqueur potentiel d'une rencontre de Coupe du Monde. Elle a d'ailleurs terminé ce match à 9 après l'expulsion de 2 de ses joueurs. Difficile, voire impossible dans ces conditions et avec un tel état d'esprit d'espérer quoi que ce soit. Les Mexicains, eux, se sont montrés beaucoup plus volontaires, ont dominé les débats, ont mérité leur succès et ont marqué logiquement 2 buts. Avec davantage d'agressivité et de précision en attaque, ils auraient pu donner au score une allure encore plus conséquente. Mais leur mission est remplie. Malgré la pression, ils entament donc la compétition de manière idéale, portée par un public chaud et bruyant. Il en faudra cependant encore beaucoup plus, au niveau du foot bien sûr, pour que les Mexicains puissent jouer les troubles faits dans le tournoi. Mexico, Joël Robert, RTS Sport.
2: Et la Corée du Sud vient de battre la République tchèque 2-1. Le sommet du G7 débute dans 3 jours à Évian et juste avant, la grande manifestation contestataire. Ce sera dimanche à Genève. Elle sera encadrée bien sûr par les forces de l'ordre, mais aussi par les militants eux-mêmes à l'intérieur du cortège. Charlotte Frossard, ils ont mis sur pied leur propre service d'ordre pour que la manifestation se passe le mieux possible pour tout le monde.
4: Un service d'ordre spécialement adapté aux besoins de cette manifestation d'envergure. Au lieu des 30 personnes habituelles, la team d'autoprotection sera dotée cette fois d'une centaine de personnes. Leur mission, ce sera de protéger les manifestants pacifiques en cas de dérapage et d'irruption de groupes autonomes ou des forces de l'ordre. Des hommes et des femmes vêtus de gilets jaunes, formés pour l'occasion et recrutés non pas pour leur force physique, mais pour leur capacité à observer l'environnement, encadrer et accompagner le cortège, comme l'explique son responsable Thomas Vaqueta.
5: On peut protéger les gens avec une force collective en s'organisant à plusieurs. On l'a vu sur des rassemblements ou des manifestations. Quand quelqu'un agresse le cortège et qu'en face il a 5 personnes avec des gilets jaunes, ça descend tout de suite. Ça calme les gens, ça rassure les manifestants et les manifestantes. Et vraiment, je crois que c'est une illusion, la force physique, et que la réponse collective, c'est à l'image de ce qu'on veut faire politiquement, c'est la réponse qui est adaptée à la protection de cette manifestation.
4: Une équipe qui collabore d'ailleurs avec la police et les autorités tant dans la préparation que tout au long de la manifestation elle-même. Elle servira par exemple d'alerte en cas d'intrusion ou d'imprévu sur le parcours.
2: Et si vous voulez éviter de vous prendre la tête, ne vous rendez pas à Genève d'ici au 18 juin car le canton sera difficile d'accès à cause des restrictions imposées par ce sommet en France. Donald Trump a annulé les nouvelles frappes promises hier pour l'Iran. Pour la 38e fois, le président américain annonce l'imminence d'un accord entre Téhéran et Washington. Le porte parole du ministère iranien des Affaires étrangères indique, lui, qu'à Téhéran, rien n'est encore décidé. En Valais, le service cantonal des contributions accumule les retards. 20 000 contribuables n'ont toujours pas reçu leur taxation définitive pour 2024. Cette situation se répercute sur les communes. Elles ne savent pas exactement combien d'argent va rentrer. Un manque de liquidité qui représente pour certaines, comme Salvancaz, un 20% du budget. Et pour les petites communes, un tel retard prétérite certains investissements. Philippe Loretan préside la commune de Coutet-Fechel dans le Haut-Valais.
6: C'est vraiment difficile parce que les petites communes, nous avons peine d'équilibrer les décomptes, d'équilibrer les budgets. Si on regarde aussi les investissements, des fois ça bloque des postes.
7: Ça bloque des postes ou de petits investissements communaux. Est-ce que vous avez un exemple?
6: Ouais, ça bloque des projets. Pour nous, on regarde toujours tout ce qui concerne les routes de renouveler. Et là, on regarde, on fait 50 ou 100 mètres en mois si on a les recettes ou pas.
2: Philippe Loretan avec Claudine Gaillard-Torrent. Une pollution à Bro de la rivière La Jeugne. C'est la centrale hydroélectrique qui perd de l'huile. La pollution a fini dans le lac de Gruyère. Un barrage a été dressé par les pompiers. Les poissons semblent ne pas avoir souffert. C'est la plus grande entrée en bourse de l'histoire. SpaceX, la société d'Elon Musk, s'apprête à lever aujourd'hui 75 milliards de dollars à la bourse américaine, 60 milliards de francs si vous préférez. Une nouvelle cotation qui pourrait avoir des retombées positives pour beaucoup d'entreprises actives dans le secteur en Suisse. C'est le cas d'Apco Technologies à Aigle. Même si cette entreprise vaudoise fournit essentiellement l'industrie spatiale européenne, elle devrait aussi bénéficier du retentissement médiatique de SpaceX. Aude Pugin, sa directrice.
1: outre la visibilité que ça donne, je pense qu'on peut parler de retombées indirectes globales dans le sens où c'est vrai qu'il y a un écosystème spatial riche en Suisse avec une grande variété d'acteurs. On a toute une série de segments d'industrie impliqués dans différentes fabrications de composants pour les satellites. On a aussi des sociétés qui traitent les données satellitaires parce que c'est évidemment une activité fondamentale et le but final des satellites, c'est d'avoir de la communication, des images optiques ou radars qui sont traitées, maintenant traitées avec l'intelligence artificielle. Et on a tout un écosystème qui est boosté par le spatial. Et je pense qu'on n'est qu'au début des opportunités que ça ouvre à un pays comme la Suisse qui doit avoir des activités à forte valeur ajoutée.
2: Des propos recueillis par Sylvie Belzer. Un sac en peau de T-Rex, ou alors ça n'a pas passionné les acheteurs. Hein. Ce sac cousu dans la peau, reconstitué à partir d'ADN de Tyrannosaure Rex, a été retiré de la vente hier à l'hôtel Drouot parce que les enchères ne sont pas montées aussi haut qu'espéré. Pas de panique. Oui, le ciel est gris ce matin, mais le soleil va s'imposer au fil des heures. 20 à 25 degrés cet après-midi. Et le week-end s'annonce estival avec 28 degrés en moyenne en pleine.
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10: À tous, soyez les bienvenus pour cette matinale avec ce vendredi 12 juin. Et comme à notre habitude, je dirais 2 anecdotes. La première est historique. Un 12 juin 1963, le militant des droits civiques Medgar Evers est assassiné dans le Mississippi et son meurtre devient l'un des événements marquants de la lutte contre la ségrégation raciale aux États-Unis. Et puis, autre anecdote artistique, cette fois littéraire, plus précisément. Nous sommes le 12 juin 1942. Pour ses 13 ans, une certaine Anne Frank reçoit le célèbre carnet à carreaux rouges et blancs qui deviendra évidemment son journal d'Anne Frank, l'un des livres les plus lus du XXe siècle. Alors voilà pour l'histoire de notre 12 juin. Soyez toutes et tous les bienvenus.

Note de Jean-Sébastien Bach. Eh bien, je voudrais vous proposer un autre compositeur à la hauteur de cette exigence musicale imposée d'entrée. C'est Mozart. Alors, on va changer radicalement de style. Pourtant, on va garder cet esprit de la grandeur avec un quatuor à cordes et un pas de menuet.

0: Eh bien voilà, on a glissé de Mozart à Gustav Mahler, presque sans s'en apercevoir, puisque nous avions quelques notes du 22e quatuor du Grand Salzbourgeois, et puis à l'instant, un extrait des Enfants du Wunderhorn, lead pour voix et piano, à l'origine ici dans une transcription pour baryton et orchestre avec Matthias Görne, voix facilement reconnaissable.
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0: Alors un concours, puisqu'il est 7h21 sur les ondes de la radio-télévision suisse Espace 2, un concours et donc une question. Comment se nomme ce sport de glisse consistant à évoluer avec une planche à la surface d'une étendue d'eau en étant tracté par un cerf-volant ? Vous avez peut-être vu du reste ces fous de la glisse sur les vagues de l'Adriatique, qui ne sont pas forcément les plus impressionnantes, mais qui permettent tout de même de pratiquer eh bien, ce sport de glisse avec cette planche et ce cerf-volant. Vous les avez peut-être vus aussi sur des lacs artificiels, généralement bien exposés dans la vallée du Rhône. Et là, il y a assez de vent pour se faire plaisir. Alors, si vous avez le nom de ce sport de glisse, je le répète, pratiqué avec une planche et tracté par un cerf-volant, vous nous écrivez à matinconcours@rts.ch et j'aurai le plaisir tout à l'heure vers 7h50 eh bien, de vous offrir la réponse et le cadeau qui va avec.

Abruptes ces applaudissements coupés, mais qui signifiaient tout de même l'admiration pour cette musique intitulée Failing Grace, une musique signée Gary Burton, un homme connu dans le milieu du jazz, bien évidemment, un vibraphoniste. Ce vibraphone, vous le savez, c'est cet instrument de la famille des métallophones. C'est un instrument à percussion, une sorte de piano à grande lame métallique, si vous préférez, et il se joue généralement à l'aide de maillets. C'est ce qui donne ce son presque des fois un peu perlé, en tout cas ce son, oui, agréable à la manière, je dirais, aussi de ces instruments de verre que peuvent nous proposer les compositeurs du XVIIIe siècle, où il suffit de mouiller les doigts et de tourner autour des coupelles. Voilà ce que je souhaitais vous dire pour cette musique qui met de bonne humeur sur les ondes de la radio-télévision suisse Espace 2, 7h31. Et le moment, pourquoi pas, de vous présenter un artiste. J'aime à le faire lorsque j'ai le plaisir de partager ces moments musicaux le matin en votre compagnie. Et bien aujourd'hui, je vous ai choisi un nom connu chez nous, c'est celui d'Émile Jacques Dalcroze. Alors oui, je vous parle d'un musicien, compositeur, d'un pédagogue né en 1865 sous nos latitudes. Il est surtout connu pour avoir créé la rythmique. Chaque enfant y a passé une fois ou l'autre à l'école avec ses sauts, ses galops, ses sauts de grenouille, ses marches cadencées. C'est une méthode d'apprentissage assez intelligente, intuitive, corporelle, devrais-je dire, qui utilise évidemment le mouvement de notre corps pour mieux ressentir ce qu'il en est de la musique. Et c'est une approche qui, à l'époque, était tout à fait innovante. Elle a du reste influencé l'enseignement musical dans le monde entier et elle continue d'être pratiquée aujourd'hui. Alors, on va écouter la musique d'Émile Jacques Dalcroze avec une suite de danse

La très belle musique du compositeur britannique Frederick Delius, compositeur post-romantique, avec ici deux petits poèmes symphoniques, dont le dernier ici intitulé « Course de traîneau », et les clochettes étaient là pour nous le faire comprendre, grâce aussi au geste d'Andrew Davis à la tête de l'orchestre philharmonique de Bergen. Voilà ce qu'il fallait savoir à propos de cette musique. Alors à présent, je voudrais vous offrir Franz Schubert avec des notes en trio, trois instruments d'exception, le violon, le violoncelle et le piano.

La musique de Franz Schubert avec ici un extrait somptueux de son premier trio en si bémol majeur. Je dis somptueux non seulement pour les notes que nous venons d'entendre, mais également pour l'interprétation proposée puisque nous avions au piano l'immense Arthur Rubinstein, au violon la corde d'Heinrich Schering et le violoncelle racé français et tout à fait clair de Pierre Fournier. Alors voilà qui nous amène à la réponse de notre concours, 7h51 sur les ondes de la radio-télévision suisse Espace 2. Tout d'abord, merci parce que vous avez été, comme chaque fois, très nombreux à y participer avec des réponses de toutes sortes, légitimes, un peu moins, amusantes souvent aussi, et c'est cela qui fait le charme de ce concours, bien évidemment. Alors je vous rappelle la question, comment se nomme ce sport de glisse consistant à évoluer avec une planche à la surface d'une étendue d'eau tout en étant tracté par un cerf-volant? Eh bien la réponse c'est le kitesurf, kite étant en anglais évidemment cerf-volant, et un grand bravo à monsieur Daniel Cotagnou du côté de Vétro pour cette juste réponse. On va la fêter évidemment en musique et après Schubert. Il y a quelques instants, eh bien, pourquoi ne pas se tourner, par exemple, du côté de celui que l'on appelait autrefois le vieux lion ? Oui, c'est Beethoven, avec ici un septuor.

0: Un septuor de Monsieur Ludwig van Beethoven. Voilà ce que nous écoutions. Et nous avions le plaisir de le faire grâce au concours des membres de l'orchestre de la Tonhalle de Zurich pour cet Andante con moto alla marcia, marqué également presto. Vous savez tout, il vous manque peut-être la tonalité. Nous étions en mi bémol majeur. J'ai le plaisir de vous retrouver tout de suite, d'ici quelques minutes après les informations, pour la seconde partie. Voici l'heure, 8h sur Espace.
1: Sandra Viscardi.
2: C'est une refonte majeure de la politique migratoire européenne qui entre en vigueur aujourd'hui, le pacte migratoire européen. La Suisse y a adhéré pour la première fois aux côtés des États membres de l'Union européenne. Elle devra donc appliquer une grande partie de ce cadre commun et qui va du contrôle aux frontières au filtrage des demandes d'asile, Gabriella Cabré.
3: Dès aujourd'hui, les personnes qui franchissent de manière irrégulière une frontière extérieure à l'Europe seront soumises à une procédure de tri. Dès aujourd'hui aussi, certaines procédures d'asile seront accélérées. Les bases de données seront remplies selon de nouveaux critères. La Suisse devra s'y conformer en enregistrant par exemple les empreintes digitales et les images faciales des enfants dès 6 ans. La gauche s'y était opposée. Elle espère maintenant que le secrétariat d'État aux migrations, le SEM, appliquera ces règles avec une certaine souplesse. Pour la gauche, la Suisse doit aussi appliquer pleinement le mécanisme de solidarité prévu par ce pacte. Son but est de décharger certains pays, la Grèce ou l'Italie par exemple, en prenant volontairement des réfugiés en cas de crise. La majorité du Parlement a décidé d'y adhérer, mais sous condition. L'Italie, qui ne reprenait plus de demandeurs d'asile, pourrait le faire à nouveau, nous indique le SEM, qui part du principe que les premiers transferts auront lieu dès la mise en œuvre du pacte européen. Mais cela reste encore à prouver, sachant aussi que plusieurs États membres de l'UE sont réticents à l'idée d'appliquer ce pacte. L'équilibre voulu par cette réforme et surtout ce mécanisme de solidarité est encore fragile au moment de son entrée en vigueur.
2: Donald Trump avait promis de frapper durement l'Iran cette nuit. Le président américain s'est ravisé après avoir fait monter la pression sur Téhéran ces deux derniers jours avec une série d'offensives aériennes contre des cibles stratégiques. Il a dit renoncer temporairement à toute nouvelle opération. Un retournement de situation justifié par des avancées notables dans les négociations avec Téhéran. Michael Pecker, on vous retrouve à Washington. La Maison Blanche évoque une signature prochaine d'un accord.
4: Alors, si vous avez l'impression d'avoir déjà entendu ça quelque part, c'est normal. Donald Trump a évoqué un accord à bout touchant près de 40 fois ces deux derniers mois, sans aucun résultat concret. Ils temporisent, ils nous prennent pour des pigeons, avait d'ailleurs tonné le président américain mercredi pour justifier les frappes menées cette semaine contre l'Iran, en annonçant des attaques d'ampleur inédite pour cette nuit. Mais entre-temps, eh bien, la situation se serait débloquée, les discussions auraient avancé. Vous aurez remarqué ici l'usage du conditionnel, parce qu'en face, eh bien, l'agence Fars, proche des gardiens de la Révolution, affirme qu'aucun texte préliminaire avec les États-Unis n'a été approuvé.
2: Les autorités bernoises annoncent qu'une grande partie de la ville de Bienne est privée d'électricité. L'origine de la panne est inconnue, sa durée aussi. Attention, les services téléphoniques et de transmission peuvent être perturbés. À Genève, la majorité des frontières est fermée dès aujourd'hui pour garantir la sécurité du sommet du G7 qui commence lundi à Évian. Seules 10 douanes sont ouvertes, 3 uniquement pour le personnel jugé essentiel et 7 pour tout le monde, mais avec des contrôles renforcés. Anouk Pernet était ce matin à la douane de Bardonnay, le principal point d'entrée des frontaliers à Genève. Elle nous indique comment ça se passe.
5: Alors ça va peut-être vous surprendre, mais c'est très fluide, hein, même plus que d'habitude. D'ordinaire, ce sont ici 50 000 frontaliers qui entrent à Genève chaque jour. Ils sont moins nombreux aujourd'hui. Le mot d'ordre, hein, dans cette période de G7, dans beaucoup d'entreprises, c'est télétravail. Alors les automobilistes avec lesquels j'ai discuté sont plutôt soulagés ce matin. Ils s'attendaient à beaucoup de monde sur la route. Finalement, il y en a moins que d'habitude. Un frontalier m'a même répondu en souriant eh bien, qu'il allait être plutôt au travail. Il y a une file réservée au personnel jugé essentiel. L'État de Genève a délivré des macarons prioritaires à des travailleuses et travailleurs, notamment dans le secteur de la santé. C'était un peu le flou ce matin. Les voitures ne savaient pas trop où aller. Certains s'inquiétaient de ne pas pouvoir rentrer sans macarons. Il faut dire que les panneaux qui installent cette circulation différenciée viennent d'être installées. Quand je suis arrivée, ils n'avaient pas encore été livrés. Donc il y a une heure, la douane de Bardonnay fonctionnait étonnamment normalement. Alors bien sûr, tout peut changer à chaque instant en fonction des contrôles ici, des contrôles côté français. Et puis l'armée arrive ici à 8h à voir donc si ça renforcera les contrôles et la circulation. Ça inquiète évidemment les frontaliers qui suivront une habitude ces prochains jours anticipée.
2: Des défis en cascade pour les forces motrices valaisannes. Le géant public de l'énergie hydraulique cantonale a tenu hier soir son assemblée générale, l'occasion de faire le point sur les multiples chantiers d'envergure. L'eau revient en main publique, les barrages doivent être rehaussés, d'autres construits, ça on le savait déjà, et ça avance à petits pas. Mais c'est un autre point, Mathias Delétro, qui a attiré votre attention, les centres de données.
1: La croissance des data centers touche le géant hydraulique. Il doit adapter son réseau à de nouvelles demandes en énergie. Damien Métraillet, président des forces motrices valaisannes.
6: On a eu, je pense, sur les deux dernières années, une bonne dizaine de demandes. Après, parfois, ce sont des demandes de principe. Il n'y a pas encore de projet très concret. Par contre, nous devons vraiment anticiper pour pouvoir faire face à la demande. Et nous devons à peu près investir 350 millions de francs dans les 20 prochaines années pour adapter notre réseau.
1: Et l'enjeu est grand. Les data centers pourraient représenter jusqu'à 15% de la consommation énergétique en Suisse d'ici 2030.
6: Les data centers sont des très très grands consommateurs d'énergie qui nécessitent une adaptation du réseau. Le positionnement géographique d'un data center est peut-être pas tout à fait en phase avec la capacité du réseau d'approvisionner en énergie ce data center. Donc ce qui veut dire que nous devons adapter nos capacités, créer des transformateurs, créer des lignes pour assurer l'approvisionnement énergique.
1: Aujourd'hui en Suisse, on compte environ 120 data centers, une vingtaine en construction.
2: Le Mexique a remporté 2-0 contre l'Afrique du Sud le premier match de la Coupe du Monde de football. La Corée du Sud a battu la République tchèque 2-1. Le soleil finira par s'imposer dans le ciel romand, même si les nuages joueront les prolongations sur l'arc jurassien. 20 à 25 degrés en plaine cet après-midi, prélude d'un week-end au soleil avec 28 degrés au thermomètre.
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Bonjour à vous et soyez les bienvenus si vous nous rejoignez pour la seconde partie de cette matinale sur les ondes de la radio-télévision suisse Espace 2. Beaucoup de musique au programme, bien évidemment, quelques annonces également. Et puis, je dirais, le plaisir de partager un moment pour terminer cette semaine ou ouvrir le week-end. C'est selon, généralement, l'un n'allant pas sans l'autre. Alors, différentes musiques sont prévues, je vous le disais, beaucoup de musique, différents styles, différents rythmes, c'est ce que permet la matinale et on aime beaucoup évidemment vous emmener avec nous dans ces variations. Je voudrais vous proposer, avant d'attaquer, une rhapsodie sur un thème de Paganini signé du grand Sergueï Rachmaninov. Eh bien, quelque chose, je dirais, de plus léger, de plus badin, mais de tout aussi plaisant. Allez, c'est parti.

La musique de Sergueï Rachmaninov avec quelques instants de sa rhapsodie sur un thème de Paganini pour piano et orchestre, avec ici le pianiste James Gaffigan dans une suite de variations, celles qui vont du numéro 11 au numéro 15. Paganini, évidemment, qui souffle le feu et la glace sur l'histoire de notre musique, qui intrigue toujours et qui est sans cesse repris. Je crois que c'est là la marque des grands. Alors après cette musique somptueusement, je dirais, redessinée par Rachmaninov pour ce 24e Caprice, eh bien cela me permet de vous annoncer aussi une programmation qui me tient à cœur, programmation à laquelle plusieurs personnes ont participé, à commencer par Catherine Buzer, puisqu'il est question de sa production. Je parle de L'Oreille d'abord, toute cette semaine à partir de 16h sur les ondes de la radio-télévision suisse Espace 2. Eh bien, c'est l'opéra qui est à l'honneur dans cette oreille, un opéra

ça l'interdit, ou quand la politique s'en mêle. Voilà le titre de cette série, les questions de censure, de nationalisme, mais aussi de propagande, d'amour sous forme de liberté ou de contrainte. Bref, vous l'aurez compris, de Pera sous forme de lutte lyrique. Et c'est à découvrir avec aujourd'hui la dernière partie, je vous le répète, à 16h sur nos ondes. Voilà. Et puis pour la suite du programme, évidemment, de la musique et un rendez-vous à ne pas rater. Ce sera aux alentours de 8h45 avec Ivor Malherbe qui sera avec nous pour nous parler de gruyère et de jazz en gruyère, devrais-je dire, pour être tout à fait juste et correct. Bref, voici de la musique et après le génie de Paganini transfiguré par Rachmaninov, eh bien un autre virtuose, c'est Félix Mendelssohn, ici avec une partie de son célèbre oratorio intitulé Elias.

La somptueuse musique de Félix Mendelssohn, cet enfant prodige, cet homme à la fois du piano et du violon et qui savait écrire pour orchestre, je dirais un peu dans la veine d'un Mozart, mais avec évidemment ce 19e siècle romantique qui a marqué notre histoire de la musique occidentale. Ici, nous avions donc le plaisir d'entendre un moment de son oratorio Elias, la seconde partie de cette œuvre. Et c'est véritablement une partition qu'il faut connaître. C'est une grande musique du répertoire religieux. Alors, on va trancher radicalement à présent avec Edvard Grieg. Et ces pièces lyriques, c'est le célèbre opus 57 pour les musiciens. Ici, il est question de jours écoulés. Je vous en dirai quelques mots juste après l'écoute.

La musique d'Edvard Grieg, avec ici un extrait de ses pièces lyriques et ce célèbre opus 57 pour les pianistes. Là, nous avions Shani Di Luca, une pianiste née à Monaco de parents sri-lankais et une musicienne pourtant à l'esprit très français, avec une mixité, je dirais, dans l'approche musicale, puisqu'elle est issue d'une technique venue de la grande école de Dmitri Bashkirov. Alors voilà pour quelques informations techniques et nationales. Évidemment, ce sont des choses à prendre toujours du bout des doigts, parce que tout cela s'inscrit dans une globalisation. Le piano, comme le reste des instruments, eh bien, ne cesse d'évoluer, et l'esprit musical aussi. C'est cela qui rend bien sûr vivant notre plaisir de l'écoute. Alors après la musique d'Edvard Grieg, eh bien je vous propose quelques notes d'un homme que j'appellerais d'entre deux, sans être évidemment méchant ou sans vouloir déprécier ses notes. Comment le pourrais-je ? C'est Joseph Haydn avec un moment de sa 40e symphonie. On est quelque part effectivement entre Bach et Mozart.

0: La musique de Jean-Sébastien Bach avec ici une cantate pour le jour de la Pentecôte. Alors certes, nous sommes peut-être un peu en retard, mais y a-t-il, je vous le demande, une date de péremption avec ces notes immortelles? Eh bien non, je ne le crois pas. Alors 8h44 et 37 secondes sur les ondes de la radio-télévision suisse Espace 2, le moment de recevoir Ivor Malherbe. Bonjour.
1: Bonjour Sérène.
0: Vous venez nous parler d'un festival de jazz qui commence aujourd'hui et fête sa 20e édition cette année, Bulle Jazz. Je devine que ça se passe à Bulle, en Gruyère.
1: Oui, absolument. On ne parle pas d'eau minérale, mais plutôt de Gruyère et de sa capitale, qui accueille son jazz festival dès cet après-midi à 15h, pour finir dimanche avec un dîner-concert au kiosque à musique dès 11h30.
0: Qu'est-ce qui distingue ce festival de jazz des autres festivals?
1: Eh bien, le style de musique, on va dire, qui nous situe dans la première moitié du XXe siècle, plutôt, de l'histoire du jazz, du New Orleans au swing, on peut dire, plus quelques découvertes tout à fait étonnantes, comme cette rencontre inattendue entre le hackbread traditionnel et le piano boogie-woogie.

0: un extrait de Boogie Woogie, Käse und Brot, en français Boogie Woogie, fromage et pain, signé Nicolas Sen au hagbat et Elias Bernet au piano. Ils joueront au Bull Jazz Festival demain samedi à 17h15. Qui fait la programmation de ce festival?
1: Alors, c'est un comité dont fait partie l'actuel président Romuald Borchardt, trompettiste, amoureux de jazz, bien sûr. Nous lui avons téléphoné hier et je lui ai demandé ce qui l'avait poussé à accepter de reprendre la présidence de ce festival.
2: C'était en fait suite à deux interventions dans le Bull Jazz d'Ozan Orchestre New Orleans et en ayant approché le président et puis que le président ait expliqué qu'il avait besoin de force. Et comme j'habitais dans la région de Bulle, eh bien, je me suis proposé. Et puis, en deux discussions, je me suis retrouvé président du Bulle Jazz Festival. Et puis, j'ai une âme, en fait, pour faire de l'associatif et puis mélanger avec la musique. Donc, c'était le bon mélange pour moi.
1: Donc, si je puis me permettre, vous faites la comptabilité en si bémol?
2: Et pas seulement en si bémol, des fois en mi bémol, voire même un ton en dessus.
1: Voilà, ça c'est pour les instruments du jazz qui parfois sont transpositeurs. Alors, comment se passe la programmation du festival? Vous êtes un comité, vous êtes parfaitement démocratique, vous avez des coups de cœur. Comment se passent les discussions?
2: Alors, on est organisé avec un comité de 6 personnes, dont 2 programmateurs. Un s'occupe principalement du boogie-woogie et l'autre plutôt du swing du New Orleans. Et puis, ils se répartissent, on va dire, la grille de ce qu'on définit pour un festival. Ils vont à la pêche, ils ont leur carnet d'adresses habituel, ils vont écouter des concerts. Et puis, d'autres membres du comité peuvent être force de proposition. Principalement, c'est comme ça que ça se passe.
1: Ça veut dire que vous avez donc des carnets d'adresses. Est-ce qu'il y a un endroit, je ne sais pas, sur Internet ou dans d'autres festivals et autres rencontres où vous pouvez aller faire vos achats, entre guillemets, d'artistes?
2: C'est surtout du bouche à oreille. Nos programmateurs vont écouter des concerts. Ils ont des échos de copains musiciens avec qui ils jouent. Il faut aller écouter ceci et puis tu connais ceci, etc. Donc en général, c'est quand même un petit monde et puis les choses se redisent assez facilement. Quand il y a un nouvel orchestre ou une découverte, ça se redit, ça se transmet entre passionnés.
1: Et vous avez des orchestres qui non seulement sont helvétiques, mais sont aussi français, d'autres régions d'Europe. Ça veut dire qu'il y a donc une communauté importante qui peut servir votre festival.
2: Voilà, donc nous, on a un ancrage très local, tout d'abord, pour faire jouer les orchestres de la Gruyère, du canton de Fribourg, de la Suisse romande, mais pas que. Et on va même en Espagne, en France, et puis c'est le cas cette année où on a un doux mélange de ces différents styles, New Orleans, swing, boogie-woogie, entre des orchestres du cru et des orchestres internationaux.
1: Est-ce que vous avez voulu mettre l'accent sur quelque chose de particulier cette année?
2: Alors, on aime bien, de temps en temps, mettre des orchestres qui savent présenter toujours du traditionnel dans leur style et qui savent, disons, tirer dans amener peut-être des choses un peu plus nouvelles tout en respectant, on va dire des standards, que ce soit du swing, que ce soit un peu du blues, du boogie-woogie, mais qui osent certaines choses. Et puis, parce qu'on a 2 orchestres cette année qui amènent ces découvertes un petit peu, qui sortent un peu de l'ordinaire.
1: Parce qu'en détaillant un petit peu la programmation de votre week-end qui commence, eh bien, on peut s'apercevoir que des musiciens qui sont nés au début du XXIe siècle jouent des musiques qui sont nées au début du XXe siècle.
2: Exactement, on a des orchestres qui sont même très jeunes, qui reprennent des standards des années 1910 jusqu'aux années 1950, et puis qui n'hésitent pas à reprendre certains succès de 1970 ou qui font des arrangements eux-mêmes dans cet état d'esprit, par exemple du swing ou du blues ou même du country. Donc c'est des orchestres qui arrivent à faire un mix de leur programme et nous amener peut-être des styles qu'on n'aurait pas envisagés au début de la programmation.
1: Je vous ai demandé avant ce coup de téléphone quels étaient vos coups de cœur de la programmation de cette année. Alors au début de notre chronique, on a entendu cette rencontre entre le Hackbrett et le Boogie Woogie que vous m'avez conseillé. Et là, vous nous avez suggéré aussi les Mama Shakers qui étaient aussi un coup de cœur pour vous. Racontez-nous ça.
2: Les Mama Shakers, je les ai découverts l'année passée et puis j'ai trouvé absolument incroyable le dynamisme, l'énergie qui était amenée par cet orchestre et sa leader, qui est trompettiste, chanteuse et puis au washboard, et qui nous vient de Paris et qui nous amène toute la sensibilité de ballades assez lentes et puis de pièces très énergiques. Et ça, c'est quelque chose qu'il faut amener durant un festival. Il y a des orchestres qui amènent cette énergie, elle est super importante pour chaque soirée qu'on organise.
0: Romuald Borcard, à votre micro, Ivor, il est le président du Bull Jazz Festival.
1: Qui fête cette année sa 20e édition, commence aujourd'hui et se termine dimanche, c'est la fête. Et si j'étais vous, moi j'irais écouter le groupe coup de cœur de Romuald Borcard, les Mama Shakers, c'est ce soir à 21h.

0: Quelle jolie fin à la contrebasse. Monkey Mind des Mama Shakers avec Angela Strandberg à la trompette, Hugo Proix à la clarinette, Baptiste Eck à la guitare, Rémi Osvaldo au banjo et Gabriel Sayer à la contrebasse. Vous l'avez compris, tout le monde chante et vous pouvez les entendre ce soir à Bulle au Festival de Jazz.
1: Un grand merci Ivor.
0: Avec
1: et puis
0: plaisir.
1: Ça swingait de belle manière, et bien je vous propose de continuer de la sorte. Certes, avec un autre compositeur, une autre époque, mais un homme qui connaît ce qu'il en est lorsque ça balance, c'est Mozart, ici avec la toute grande chanteuse Dame Felicity Lott.

0: C'est la musique de Mozart et ses dernières notes de Così fan tutte avec Soave si ha il vento qui vient refermer notre matinale. J'ai eu beaucoup de plaisir à la passer en votre compagnie. Je vous laisse d'ici quelques instants en compagnie des informations sur les ondes de la radio-télévision suisse Espace 2. Il est 9h, très belle journée.
1: Benoît Cornu.
2: C'est la plus grande entrée en bourse de l'histoire. SpaceX s'apprête à lever aujourd'hui 75 milliards de dollars à la bourse américaine. Au total, l'entreprise aérospatiale devrait valoir presque 1770 milliards de dollars. Et Mathilde Farine, la société d'Elon Musk suscite déjà un engouement important des investisseurs.
3: La demande est énorme parce qu'acheter une action SpaceX, c'est parier sur des perspectives prometteuses, comme le souligne Florian Marini, responsable de la recherche à la banque CIS.
4: Elle fait rêver parce que bien sûr, on parle de nouvelles technologies, on parle de l'espace et on parle aussi d'une croissance qui est vraiment très importante. Donc il y a quand même des points positifs. Si on prend la croissance du revenu, par exemple, on était à 2 milliards en 2021. Et puis en 2025, on est à 18,7 milliards. Donc on a quand même une accélération qui est extrêmement importante.
3: SpaceX, c'est trois entreprises en une, un fournisseur d'accès Internet, de l'intelligence artificielle et des satellites, un domaine où elle est très en avance.
4: C'est un monopole qui est très fort pour SpaceX parce qu'il contrôle aujourd'hui 82% du marché mondial des lancements commerciaux. Ça, c'est vraiment quelque chose qui se construit. C'est 20 ans d'investissement et d'infrastructures physiques, d'apprentissage aussi pendant 20 ans. Donc ça, personne ne va pouvoir les répliquer.
3: Reste quelques inquiétudes tout de même, à commencer par le prix que les investisseurs vont devoir débourser, jugé très élevé car derrière les perspectives concrètes des satellites, il y a beaucoup de promesses qui, elles, sont encore très hypothétiques, notamment dans l'intelligence artificielle où le groupe n'est pas aussi avancé. Et puis, la gouvernance dérange avec un Elon Musk qui gardera 80% des droits de vote.
2: Les principales bourses européennes sont attendues en nette hausse aujourd'hui à l'ouverture. Elles devraient amplifier leurs gains de la veille à la suite du relèvement des taux par la Banque centrale européenne. Les cours du pétrole passent quant à eux sous la barre des 90 dollars le baril. Conséquence notamment du rétro-pédalage de Donald Trump. Le président américain avait menacé l'Iran de frappe avant de se raviser hier et de clamer une énième fois avoir trouvé un très bon accord avec le gouvernement iranien. Une information que tempère Téhéran ce matin. Nous n'avons pas encore tranché sur l'accord brandi par Donald Trump, dit le gouvernement. L'électricité est partiellement rétablie à Bienne dans le canton de Berne après une panne qui a touché l'ensemble de la ville tôt ce matin. Le service Alerte Suisse l'a signalé peu avant 7h. En cause, selon la police cantonale, le déclenchement d'un incendie dans un transformateur électrique à Brugge, dans la banlieue de Bienne, pour une raison encore indéterminée. La durée des perturbations demeure pour l'heure inconnue. Tous les numéros d'urgence ont fonctionné et il n'y a aucun danger, précise la police. Mais la population est priée de ne pas utiliser les ascenseurs. En Valais, le service cantonal des contributions accumule les retards. 20 000 contribuables n'ont pas encore reçu leur taxation définitive pour 2024. Cette situation se répercute sur les communes qui ne savent pas exactement combien d'argent va rentrer. Un manque de liquidité qui représente, pour certaines comme Salvant, 15 à 20% de leur budget. Pour les petites communes, un tel retard prétérite certains investissements, comme l'entretien du réseau routier. Philippe Lortan, président de Gouttet-Fechel dans le Haut-Valais.
5: C'est vraiment difficile parce que les petites communes, nous avons peine de d'équilibrer les décomptes, d'équilibrer les budgets. Si on regarde aussi les investissements, des fois ça bloque des postes.
6: Ça bloque des postes ou de petits investissements communaux. Est-ce que vous avez un exemple?
5: Oui, ça bloque des projets. Pour nous, on regarde toujours tout ce qui concerne les routes, de renouveler. Et là, on regarde, on fait 50 ou 100 mètres en mois si on a les recettes ou pas.
2: Des propos recueillis par Claudine Gaillard-Torrent. En football, la première journée du mondial a connu deux gagnants. Le Mexique qui l'a emporté face à l'Afrique du Sud 2-0 et la Corée du Sud qui a battu la République tchèque 2-1. L'équipe de Suisse, elle, va quitter San Diego aujourd'hui pour rejoindre San Francisco. C'est là qu'elle affrontera demain soir le Qatar pour son entrée dans la Coupe du Monde. Le défenseur Sylvain Wiedmer connaît déjà l'importance de ce premier rendez-vous. On l'écoute.
7: Réellement, c'est un match très très important. Pour commencer bien, c'est clair qu'on est favorite dans ce premier match. On veut être l'équipe plus forte sur le terrain. On veut gagner ce match. Ça veut dire qu'on a déjà une bonne possibilité de continuer ce tournoi. On sait qu'on est une équipe forte. On sait qu'on peut dominer les matchs. Nous essayons de faire ça samedi et de gagner le match.
8: Est-ce que vous avez travaillé sur les deux buts encaissés en match de préparation contre la Jordanie, contre l'Australie, deux buts un peu similaires où vous laissez l'adversaire partir en rupture?
7: Oui, on a parlé beaucoup de ces deux buts parce que on veut absolument éviter une situation similaire dans les prochains matchs.
2: Sylvain Widmer au micro de Bernardin Lehmann. Et en attendant, Suisse-Qatar, deux matchs ce soir et cette nuit. Canada-Bosnie dans le même groupe, ce sera à 21h. Et États-Unis-Paraguay à 3h du matin. La Chine accuse des services étrangers d'un espionnage maritime inédit, l'utilisation de tortues et de poissons équipés de capteurs. Selon un rapport publié par le ministère de la Sécurité chinois aujourd'hui, ces animaux recueillent discrètement des données sensibles comme la température ou les courants pour cartographier les faiblesses des défenses côtières chinoises. Pékin a également signalé des bouées espions et des dispositifs sur cargo. Face à cette menace, les autorités invitent les pêcheurs à signaler tout objet suspect en mer. Météo, un temps nuageux en début de journée, puis de plus en plus ensoleillé à partir du Valais et du bassin lémanique. Température maximale 20 à 25 degrés. Demain, grand soleil malgré quelques voiles nuageux l'après-midi. Température 12 à l'aube et 28 l'après-midi. Même chose pour dimanche.
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12: Bonjour mes chers et tendres, dernière petite compagnie de la semaine avec une programmation préparée par Mitsukare ce matin, production de Juliette Granier qui sème sa bonne humeur, même quand elle n'est pas là, dans les émissions que nous partageons ensemble. Nous allons commencer avec Brahms, du romantisme à tout va, avec la deuxième de ses deux rhapsodies pour piano, composée en 1879, qu'il avait d'abord appelé tout simplement les Klavierstücke, les pièces pour piano, mais c'est sa pote Elisabeth von Herzogenberg, grande amie et confidente de Brahms, qui va lui suggérer de les appeler Rhapsodie. Alors Brahms, comme il est un peu structuré quand même, il se dit non, c'est des pièces structurées, elles sont organisées, elles sont écrites avec rigueur, c'est pas vraiment le truc à improviser, la forme libre qu'on pourrait trouver dans une rhapsodie. Et pourtant, bah, il va accepter de les nommer ainsi, les rhapsodies 1 et 2. Et c'est donc la deuxième que nous allons apprécier ici, qui est plus courte, plus compacte que la première. Elle est en sol mineur et l'interprète Ignacy Lisiecki, pianiste polonais, qui vit aujourd'hui à moitié au Japon. Il passe sa vie en partie au Japon et en partie au Pologne. Il a enregistré ses rhapsodies en 2012 chez Dux.

Ça s'appelle un point final. C'est deux accords pointés avec force et conviction pour terminer cette rhapsodie, la deuxième de ces deux rhapsodies pour piano de Brahms. Ainsi donc, avons-nous commencé cette petite compagnie. C'est avec Rimsky-Korsakov que nous allons maintenant plonger dans l'univers féerique de La Fille des Neiges, cet opéra en quatre actes qu'il va créer en 1882 et qui raconte l'histoire assez tragique d'un personnage féerique, Snegurochka, une fille du père Gel, du grand-père Hiver et de la fée Printemps, qui est une créature du froid.

si ça, c'est pas tragique, c'est, je sais pas, finalement, la tragédie de disparaître par amour. Vous avez 4 heures pour cette dissertation. Nous allons entendre l'introduction et la danse des oiseaux par l'Orchestre national russe sous la direction de Mikhaïl Pletnev.

Et en 2009, pendant que l'Orchestre National Russe, sous la direction de Mikhail Pletnev, enregistrait La Fille des Neiges chez Pentatone, un certain Paavo Järvi dirigeait l'Orchestre de Paris, en 2009 donc toujours, pour enregistrer la première symphonie en ut majeur de Georges Bizet. Une œuvre particulière que cette première symphonie. Déjà parce qu'il faut envisager que Georges Bizet n'avait que 17 ans quand il l'a composée, en à peu près un mois. On imagine que ça devait être un devoir d'étudiant, puisqu'à l'époque il était au Conservatoire de Paris, sous la direction de Charles Gounod. Cette pièce va rester gogée dans les tiroirs, dans les archives de la bibliothèque du Conservatoire de Paris et va réapparaître en 1933 et déposée par la veuve de Bizet. La première mondiale aura lieu, et là on est fiers, à Bâle. En 1935, le 26 février, sous la direction de Félix Weingartner.

On espère qu'il aura eu une bonne note quand même hein, pour ce travail d'étude sous la direction de Charles Gounod. C'était donc la première symphonie de Bizet, jamais jouée de son vivant et ressortie des archives de la bibliothèque du Conservatoire. On va rester avec les compositeurs français, partir quelques années plus tard avec Claude Debussy. Nous sommes en 1903. Debussy compose ses fameuses estampes pour piano. Fameuse parce que si vous êtes un peu amateur de musique classique, de Debussy, et si vous êtes un peu pianiste, vous avez forcément touché à ces estampes pour piano, trois pièces, des estampes, des gravures musicales en fait, qui touchent à certains univers. Il y a par exemple la soirée dans Grenade où on se retrouve en Espagne, dans la ville, imprégnée de ce rythme, de ces mélodies, de cette musique populaire flamenco espagnole. Il y a dans ce triptyque les jardins sous la pluie. Alors là, on est plutôt dans les jardins à la française, sous une jolie averse, ça sent l'herbe humide. Et puis, il y a la première, les pagodes. Cette évocation de l'Extrême-Orient, de l'Indonésie, de la musique javanaise. Cette interprétation va vous être offerte par le pianiste lyonnais Alain Planès, enregistré en 2006 chez Harmonia Mundi. Bon voyage.

0: avec l'Orchestre Symphonique de Barcelone. La Zarzuela des infos, c'est tout de suite, il est 10h.
1: Sandra Viscardi.
2: L'électricité est partiellement rétablie à Bienne dans le canton de Berne après une panne qui a touché l'ensemble de la ville tôt ce matin. Le service Alerte Suisse l'a signalé peu avant 7h en cause un dégagement de fumée sur un site du producteur ESB qui fournit l'énergie à la ville et non pas comme annoncé précédemment par la police cantonale le déclenchement d'un incendie dans un transformateur électrique à Brugge dans la banlieue de Bienne. La durée des perturbations demeure pour l'heure inconnue. Les requérants d'asile bénéficient d'une admission provisoire en Suisse lorsque leur retour ne peut pas être exécuté, eh bien une commission du National veut que les motifs justifiant ce renvoi soient définis plus précisément. Selon la procédure de consultation qui s'achève aujourd'hui, le projet divise les partis et les associations. Les partisans dans le centre jugent que lister les critères garantirait plus de clarté juridique. La Commission fédérale des migrations, des organisations et les associations de villes mettent en garde contre la perte de l'examen au cas par cas. La gauche rejette le projet, l'UDC, elle, salue l'orientation générale, mais elle le juge insuffisamment restrictif. Téhéran dit ne pas avoir encore tranché sur l'accord annoncé par le président américain pour mettre fin à la guerre. Donald Trump a pourtant annoncé une signature dès ce week-end et donc annulé les frappes prévues aujourd'hui sur les infrastructures iraniennes. La société opère la plus grosse fusée au monde. Eh bien, elle va opérer aujourd'hui la plus grosse entrée en bourse de l'histoire. SpaceX sera cotée aujourd'hui à la bourse de New York. Objectif récolter quelques 75 milliards de dollars, c'est l'équivalent de 60 milliards de francs. Une cérémonie est organisée dans la matinée à Times Square. Des frappes ukrainiennes ont fait 2 morts et 2 blessés cette nuit dans la région russe de Bryansk, frontière avec l'Ukraine. Dans l'autre sens, à Soumy en Ukraine, une femme a été tuée, une autre blessée par un drone russe. La Cour suprême des États-Unis a empêché cette nuit en urgence l'État d'Alabama d'exécuter un homme par inhalation d'azote. Une cour fédérale avait estimé que cette méthode était probablement contraire à la Constitution. L'État avait recours à la Cour suprême contre cette décision. Alors cette méthode consiste en fait à diffuser de l'azote à l'état gazeux via un masque porté par le condamné, ce qui provoque son étouffement. Le Royaume-Uni a enregistré une baisse de 0,1% de son produit intérieur brut en avril, une première depuis le début de la guerre au Moyen-Orient, et une mauvaise nouvelle pour le gouvernement travailliste empêtré dans une nouvelle crise politique. C'est conforme en fait aux prévisions des analystes, et cette situation rend extrêmement difficile la tâche de la Banque d'Angleterre. Elle doit se réunir jeudi prochain pour prendre une décision sur son taux directeur. Après le Mexique hier soir et cette nuit, c'est au tour du Canada et des États-Unis de lancer leur Coupe du monde de football. À 21h heure suisse, Alanis Morissette entamera à Toronto l'hymne canadien juste avant que le Canada n'affronte la Bosnie-Herzégovine. Et puis à 3h demain matin, ce sera Team USA Paraguay à Los Angeles. Un match juste après un concert de Katy Perry et du rappeur Future. Pas de panique, oui, je sais, le ciel est gris ce matin, mais le soleil va s'imposer au fil des heures, je vous le jure. 20 à 25 degrés cet après-midi. Le week-end s'annonce estival, 28 degrés en moyenne en pleine.
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1: Et deuxième heure de Petite Compagnie préparée, dont la programmation musicale a été préparée par Mitsou Carré, toujours sous le sourire bienveillant de la production de Juliette Granier. C'est avec un album bien particulier que nous allons démarrer cette deuxième heure. Il s'intitule « La veillée imaginaire, des airs populaires harmonisés de Chopin à Canteloube ». Oui, c'est un programme assez intéressant qui est proposé par les musiciens de Saint-Julien et leur directeur musical et flûtiste François Lazarevitch. Ici, il chante, il joue de la cornemuse, il est accompagné par une viola roue de Anne-Lise Foy, du piano de Françoise Tillard, de la soprano Françoise Masset, pour des airs donc mélangés de Ravel et de traditionnel. Je vous laisse savourer cet ensemble savoureux.

C'est Alpha Classics qui a publié cet album, La Veillée Imaginaire, en 2010. J'avais oublié de vous annoncer le violoniste aussi, Basile Brémo, qui faisait partie de ce projet des musiciens de Saint-Julien. Nous allons nous projeter à la fin des années 20, 1920 donc, même en 1929, précisément le 21 mai à la salle Pleyel à Paris, Wanda Landowska, grande claveciniste polonaise, va présenter pour la première fois une œuvre de Poulenc qui s'appelle le Concert Champêtre. En fait, Wanda Landowska était une claveciniste de haut vol qui cherchait à encourager les compositeurs contemporains d'écrire des pièces pour le clavecin, ce qui était un instrument un peu oublié, voire mal aimé. Et ben Poulenc s'est lancé ce défi-là et a donc composé ce concert champêtre pour clavecin et orchestre. Et l'interprétation de l'Andante, que je vous propose ici, le deuxième mouvement de cette pièce, qui est composée de trois mouvements, c'est Ton Koopman qui va nous l'offrir. Il est accompagné par l'Orchestre philharmonique de Rotterdam sous la direction de James Conlon.

Avez-vous déjà assisté à des soirées écossaises? Ou alors avez-vous déjà été en Écosse? Si c'était le cas, vous avez forcément, à un moment donné, entendu dans la rue, dans un pub, dans un bal, dans un mariage, A Red Red Rose ou My Love is Like a Red Red Rose de Robert Burns, poète écossais, 1794. Qui écrit ce poème, cette histoire d'amour extraordinaire, qui va être mis en musique par un certain nombre de compositeurs, mais qui va devenir un air traditionnel, qui raconte donc cette histoire de cette rose rouge fraîchement éclose, une mélodie jouée en harmonie, un poème qui parle de cette bien-aimée, et bref, vous voyez le truc. Eh bien, cette pièce va être multi-interprétée, multi-transcrite, multi-utilisée, et entre autres par le BBC Symphony Orchestra de Glasgow. Parce que quand même, il faut que ce soit celui de Glasgow. Et là, la transcription que je vous propose est donc faite sans chant, mais avec un violon qui raconte cette histoire d'amour de cette rose rouge du mois de juin qui éclôt sous l'amour. Nicola Benedetti est entre autres le violoniste en question.

L'amour. L'amour à l'écossaise ou l'amour à la française. Entre les deux, votre cœur va devoir choisir, puisqu'après cette œuvre écossaise typique, nous allons rentrer dans une œuvre française typique, le Nocturne de César Franck, sur un texte du poète et librettiste français Louis de Fourcault qui raconte cet amour qui se révèle dans la nuit, sous les étoiles. Une pièce composée à l'origine pour voix et piano, et là de nouveau, alors avant c'était le violon qui s'est immiscé pour remplacer la voix, ici c'est un violoncelle qui va faire le job, donc pas de texte, juste la mélodie d'Alexander Kniazev qui est accompagné de Plamena Mangova au piano.

Alors, vous avez fait votre choix, Écosse ou France, violon ou violoncelle, ou amour, quoi qu'il arrive et qu'importe l'endroit et l'origine. On est d'accord, hein, finalement, l'amour, la transcription de l'amour, qu'importe la façon dont on le fait, est une nécessité dans notre monde de brut. On va arriver ici à un monument deux en un. Vous savez, une espèce de double effet qui se coule. Déjà, la symphonie du destin, la quatrième de Tchaïkovski, qui est une œuvre dramatique qu'il compose dans un moment de vie un peu compliqué, parce que il vient de foirer son mariage, il va même tenter de mettre fin à ses jours et se mettre à écrire beaucoup à sa mécène, Nadia von Meck, et va tenter de lui expliquer en tout cas la signification de cette symphonie du destin. Le destin de Paavo Järvi, qui est fasciné par Tchaïkovski et qui, en 2019, au moment où il va prendre la direction du Tonhalle de Zurich, va choisir d'enregistrer les symphonies de Tchaïkovski chez Alpha Classics. Et c'est cette version-là qui va occuper les 18 prochaines minutes de notre vie avec cette enregistrement donc de la quatrième symphonie de Tchaïkovski par la Tonhalle de Zurich sous la direction de Paavo Järvi.

Celui qu'il a été, bien évidemment. Avec ce concerto pour cor et orchestre, on apprend quand même quelque chose d'assez sympathique. Son amitié, en tout cas, sa grande complicité avec le choriste Joseph Leutgeb, corniste virtuose, ami proche, à qui il a composé, pour qui il a composé plusieurs de ses concertos et qui l'annotait dans les partitions avec des petits mots et des petites phrases assez humoristiques. Alors, rien ne me dit que si le Signum Quartet que nous allons entendre maintenant avait les annotations sur la partition. Quoi qu'il arrive, nous allons entendre une romance extraite de ce concerto pour cor et orchestre numéro 3 de Mozart.

Une citation biblique bien connue tirée de l'évangile selon saint Jean, « Ils vous excluront de la synagogue et l'heure vient où quiconque vous fera mourir croira rendre un culte à Dieu. » Sie werden euch in den Bann tun devient une cantate de Bach.

0: Barbara Schlick avec le Collegium Vocal de Gand sous la direction de Philippe Hervég. C'est ce que vous venez d'entendre avec Bach. Tout de suite, c'est les infos. Il est 11h.
1: Sandra Viscardi.
2: Il a un peu plu ces derniers jours, mais pas assez pour que la Suisse en finisse avec la sécheresse. La situation est légèrement meilleure dans les cours d'eau alpins que sur le plateau, mais là aussi, les niveaux sont inférieurs à la moyenne à long terme. Cette sécheresse persistante est principalement due au mois d'avril et de mai extrêmement secs, ainsi qu'à une couche de neige très mince dans les Alpes. La sécheresse devrait s'aggraver encore au cours de la semaine à venir. La Suisse a levé les restrictions de visa qu'elle a appliquée à l'Éthiopie depuis 2 ans. Une décision qui fait suite à une meilleure collaboration d'Addis Abeba en matière de recours. L'Union européenne a pris la même décision le mois dernier. La panne électrique à Bienne est terminée. Le courant est revenu progressivement depuis 8h30. C'est un dégagement de fumée au poste de transformation de Mâche qui a provoqué la panne. Le courant est revenu plus tardivement dans le quartier des Champs de Bougeant. À l'hôpital, le générateur a permis d'assurer le fonctionnement de l'établissement durant cette panne. La commune de Givisiez dans le canton de Fribourg met à l'enquête une plateforme multimodale composée d'une gare routière, des transports publics fribourgeois et du réaménagement de la route des Taconnets. Le coût de cette nouvelle gare routière est estimé à 1,5 million, une somme réglée principalement par le canton et l'agglomération de Fribourg. Les travaux devraient débuter à la fin de l'année prochaine pour une mise en service à la rentrée scolaire août 2028. Pas question de partir tant que leurs revendications ne sont pas entendues par la ville. Le collectif culturel Abal, qui occupe illégalement depuis bientôt une semaine les anciens abattoirs de Serrières à Neuchâtel, ne quittera pas les lieux malgré l'ultimatum fixé par la commune ce soir, 17h. L'association bénévole autogérée du littoral exige la mise à disposition d'un lieu permettant d'accueillir Carac, un nom donné au projet de lieu autogéré dédié à la culture et à la création artistique. Un projet soutenu par plus de 80 acteurs culturels. Les deux bâtiments, pourtant, doivent être démolis cet automne. La commune les juge insalubres et dangereux. Le site serait même pollué. Un bénéfice au lieu d'un déficit. Oui, oui, on connaît tous la chanson. Eh bien, la ville de Delémont n'y échappe pas. Ses comptes 2025 sont bénéficiaires à hauteur de 328 000 francs au lieu d'un trou de près d'un demi-million budgétisé. Et la ville a en plus mis 6 millions de côté pour les années difficiles. Delémont a engrangé plus de recettes fiscales. C'est ce qui explique cette différence. Si vous aimez l'héliski, eh bien, cette nouvelle est pour vous. L'antenne helvétique de l'association Mountain Wilderness va demander l'interdiction de l'utilisation à des fins touristiques des places d'atterrissage situées dans des zones protégées. Dans son viseur, donc, 17 des 40 places utilisées en Suisse. Il faut dire qu'entre 2007 et 2024, la pratique de l'héliski a bondi de 70% en Suisse. Un nouveau test de salive pourrait un jour témoigner d'un épuisement au volant. Des chercheurs de l'université de Zurich ont découvert l'équivalent des traces digitales dans le métabolisme qui indique de manière fiable si une personne souffre d'un manque aigu de sommeil, de quoi améliorer la sécurité sur les routes et dans certains métiers. Et les chercheurs y voient aussi une utilisation possible dans la médecine légale pour établir les circonstances d'un accident. Le soleil finira par s'imposer dans le ciel romand, même si les nuages joueront les prolongations sur l'arc jurassien. 20 à 25 degrés en plaine cet après-midi, prélude d'un week-end au soleil avec 28 au thermomètre.
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0: D'ailleurs, à ce propos des visites du mois de juin, je fais un petit peu d'autopromo. 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Voilà, comme ça on pourra se rencontrer, ce sera un plaisir. sourire. Je vous propose de démarrer cette dernière heure. Ah, mais décidément, j'ai un souci. Voilà. C'est directement Wagner, mais en même temps, c'est le tempérament de Wagner de démarrer quand on lui demande pas de démarrer. Wagner, donc, et l'ouverture du vaisseau fantôme, c'est la pièce qui va ouvrir la dernière heure de cette petite compagnie avec le Halle Orchestra de Manchester sous la direction d'Elder Mark. Et peut-être que cette fois, Wagner, je vous cède la place, mea culpa.

La légende raconte que Wagner a été inspiré de cette histoire de ce capitaine maudit après une traversée entre Riga et Londres où il a été victime d'une tempête assez violente. Et donc, il s'est dit que finalement, une histoire sur les mers, ça pouvait être assez intéressant. Voilà, du coup, ça a donné le vaisseau fantôme. Vous connaissez peut-être l'histoire, si vous ne la connaissez pas, je vous laisse aller vous renseigner. Un autre voyageur va nous rejoindre ici, Camille Saint-Saëns. Lui, alors, c'était pas entre Riga et Londres qu'il était inspiré, mais c'était plutôt avec l'Afrique du Nord. Il a même vécu quelques années, voyagé en Afrique du Nord. Il était profondément inspiré par les rythmes et les mélodies de la musique arabe. Sauf qu'il ne maîtrisait pas encore le oud à l'époque, mais c'était un pianiste absolument extraordinaire, voire virtuose, voire hors norme. De fait, il a écrit ses caprices arabes pour deux pianos, donc une pièce pour quatre mains. Et c'est avec le pianiste français Christian Ivaldi et l'américain Noël Lee que nous allons apprécier ce caprice arabe pour deux pianos de Camille Saint-Saëns.

Et puisque nous passons du temps avec les compositeurs français de 19e, deuxième moitié du 19e, accueillons Léo Delibes et son opéra Coppelia, inspiré d'un conte fantastique, L'homme au sable, vous savez, de Der Sandmann de E.T.A. Hoffmann. Une histoire assez étrange d'un certain Franz qui tombe amoureux d'une poupée, en fait, qui pense que c'est une femme assise sur un banc, mais qui en fait n'est qu'une poupée. Je ne vous fais pas toute l'histoire, ça finit bien et c'est là l'essentiel. Nous allons en apprécier plusieurs extraits ici, entre autres des extraits de l'acte 2 avec une valse, ou encore une musique et des automates et des scènes. C'est le National Philharmonic Orchestra qui vous les propose.

La pièce qui va suivre mérite une explication. Gemore Nigun. En fait, un nigun, c'est le pluriel de nigunim, c'est une forme de chant religieux juif qui est souvent sans parole, ou en tout cas avec des syllabes assez simples, genre des laï, laï, laï, ou des bim, bam, enfin, vous voyez le genre de choses. C'est des mélodies méditatives, utilisées donc pour la prière, ou la célébration, ou la contemplation. Gemore Nigun signifierait que c'est un Nigun qui est associé à l'étude du Gemara, soit le Talmud. Cette pièce va vous être proposée dans une transcription pour clarinette et quatuor à cordes, très originale, offerte par le Vlak Quartet de Prague. Lui-même a une histoire assez particulière puisqu'il s'appelle Vlak grâce au papa qui, dans les années 50, a créé cet ensemble. Il s'appelle Joseph. Plus tard, sa fille Yana va créer un nouveau quatuor Vlak, et c'est celui-ci que l'on va entendre ici dans cette transcription, donc avec une clarinette, celle d'Dieter Klöcker.

méditatif. Donc, ce Gamora Nigoun que vous retrouvez dans un album qui s'appelle Esquisse hébraïque, paru chez CPO en 1998. Nous allons nous balader en Espagne avec Isaac Albéniz et son Iberia, ce recueil de 12 pièces pour piano solo composé entre 1905 et 1908, dans lequel on retrouve donc 12 pièces qui évoquent l'Espagne et principalement l'Andalousie. On y retrouve par exemple El Puerto, un tableau qui parle du port de Cadix. Il y a aussi Rondeña, qui est une danse typique de la Ronda, et ce fameux El Polo, une danse flamenca. Qui de mieux pour interpréter Albéniz qu'Alicia de la Rocha ?

Haydn, inégalable. À l'image, je ne sais pas si vous avez prévu de faire quelque chose ce week-end ou qu'importe ce que vous avez prévu d'ailleurs, peut-être aller faire des câlins aux arbres. C'est une bonne idée ou aller se reconnecter, en tout cas à la forêt, à l'instar de notre amie Marion Rampal qui termine cette petite compagnie d'aujourd'hui avec un extrait de Calling to the Forest, album paru en 2022.

0: Elle s'offre la voix d'Archie Shepp, saxophoniste de jazz américain, né en Floride, qui a commencé par jouer du banjo avec son père quand il était plus jeune, qui a une carrière exceptionnelle et il accompagne donc Marion Rampal sur cet air fabuleux. Ainsi s'achève la petite compagnie. Vous la retrouvez dès lundi avec l'extraordinaire, la fabuleuse, la pulpeuse, la si souriante. Oui, vous l'avez bien compris, Juliette Granier sera des vôtres dès lundi. Je vous souhaite à tous un excellent week-end. La suite, c'est le meilleur, Julian Sykes. Bon appétit à tous, il est midi sur RTS Espace 2.
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2: Si vous habitez Bienne, vous vous êtes sans doute réveillé sans radio, sans machine à café, sans lumière. Toute la ville a été privée d'électricité ce matin. Bonjour Célia Berthollet.
3: Bonjour.
2: La panne a duré près de 2 heures en raison d'un dysfonctionnement.
3: Oui, ce sont les premières informations d'Energy Service Bienne, la compagnie d'électricité. Vers 6h40, elle a reçu une alarme venant d'une sous-station en zone industrielle près du stade. Le dysfonctionnement a causé un incendie. De la fumée était visible au-dessus du bâtiment ce matin, selon un média biennois. Et la panne s'est généralisée à toute la ville de Bienne. Le service Alerte Suisse a d'ailleurs émis une notification. Il était par exemple recommandé à la population de ne pas utiliser les ascenseurs. La radio locale a aussi lancé des appels à la prudence pour les automobilistes, car les feux de circulation ont été perturbés à certains endroits. Rappelons que les hôpitaux, eux, disposent d'installations de secours qui se sont directement enclenchées. Le feu a été rapidement maîtrisé et vers 7h30, le courant est revenu progressivement dans plusieurs quartiers de la ville, mais c'est seulement vers 8h30, soit près de 2 heures après le début de la panne, que la situation a été rétablie. Il y avait toutefois encore quelques perturbations en fin de matinée dans la zone industrielle. Selon Energy Service Bienne, il n'y a pas eu de blessés, mais les causes du dysfonctionnement n'ont pas encore été précisées. D'autres informations suivront en début d'après-midi.
2: Et Célia Berthollet, en direct de Bienne. Le Conseil fédéral veut interdire le Hezbollah comme il l'a fait pour le Hamas. Le projet est mis en consultation jusqu'au 5 octobre. Il veut aussi plus d'argent pour assurer l'approvisionnement électrique de la Suisse. Il demande 2,3 milliards de francs au Parlement pour les centrales de réserve, notamment celle de Monthey en Valais. L'OTAN va réduire sa présence au Kosovo en raison de l'amélioration des conditions de sécurité dans le pays. Une annonce qui tombe au lendemain de la décision du Conseil national de prolonger l'engagement des soldats suisses dans cette CAFOR jusqu'à fin 2029 et même d'étoffer le contingent maximal de la Swisscoy à 300 soldats. Alors on ne sait pas encore quels soldats vont quitter cette force, mais rappelons que les États-Unis ont déjà fait part de leur volonté de réduire leurs effectifs. C'est l'événement du siècle sur les marchés financiers, l'introduction en bourse de SpaceX tout à l'heure à New York. Le groupe aérospatial d'Elon Musk veut récolter près de 75 milliards de dollars auprès des investisseurs pour une valorisation record de près de 1750 milliards de dollars. Bonjour Frédéric Mamaïs.
4: Bonjour Sandra.
2: C'est peut-être un piège quand même pour les petits investisseurs.
4: Un rêve à portée de clic sur votre smartphone via les nombreuses plateformes de trading. Mais concrètement, comment ça va se passer tout à l'heure? Seulement 3 à 4% des actions seront mises en circulation. Le reste, 96%, est déjà dans les mains d'Elon Musk, de ses employés historiques et des grands fonds privés qui financent SpaceX depuis 20 ans. Ces 3 à 4% d'actions à disposition, c'est du carburant spéculatif, ça fera bondir les prix au décollage en bourse. Vous et moi, nous pourrions alimenter cette ascension. Pendant ces premiers mois, les actionnaires privilégiés n'ont pas le droit de vendre leurs actions, mais ensuite, ils vendent avec une forte plus-value, ça inonde les marchés d'actions et le prix retombe. On a des précédents dans l'histoire, Meta, Uber, Aston Martin, mais on a aussi des réussites. Tesla bondit et se stabilise, On Holding, les chaussures de Federer vont connaître des hauts et des bas.
2: Une autre raison d'être prudent, les chiffres astronomiques de SpaceX.
4: Oui, 1750 milliards de dollars de valorisation, c'est près de 100 fois le chiffre d'affaires du jamais vu. Et puis l'entreprise est toujours déficitaire. Pour justifier un tel prix, il faudrait que SpaceX maintienne une croissance de 50% par an pendant 10 ans, c'est quand même irréel. Et pour éviter de se brûler les doigts, mieux vaudra peut-être garder les pieds sur terre et regarder de loin ce bruyant décollage.
2: Merci beaucoup Frédéric. Le pétrole en repli ce matin sur les marchés, le baril de Brent qui fait référence chez nous, recule de 4,4% à un peu plus de 86 dollars, tout simplement parce que Donald Trump a encore annoncé l'imminence d'un accord avec l'Iran pour mettre un terme à la guerre. Téhéran affirme pourtant ne pas encore avoir décidé si elle approuve le texte. Le pétrole en baisse et les bourses qui grimpent. Des tortues et des poissons équipés de capteurs pour espionner les fonds marins chinois. Oui, c'est la très sérieuse accusation de Pékin ce matin. Pour le ministère de la Sécurité de l'État, des puissances étrangères utiliseraient cette faune téléguidée pour repérer les failles de ces défenses défense côtière. Une annonce sur fond de vives tensions autour de Taïwan, Miruna Kaukakosma.
0: Oui, l'affaire est prise très au sérieux. Selon le contre-espionnage, ces animaux transmettraient par satellite des données ultra sensibles. Température, salinité, courant marin. L'objectif occidental, selon Pékin, serait clair. Modéliser les fonds sous-marins pour percer les défenses de l'armée populaire. Le gouvernement appelle carrément les pêcheurs à traquer les tortues suspectes.
2: Mais quel est le véritable enjeu de cette guerre des abysses?
0: Il est strictement militaire. Sous l'eau, la température et le sel modifient la trajectoire des ondes sonars. Connaître ces données, c'est identifier les zones d'ombre idéales pour cacher ses propres sous-marins nucléaires ou traquer ceux de l'adversaire. Et enfin, c'est une guerre du récit. Pékin communique après l'accusation faite par l'alliance Five Eyes, qui comporte les services de renseignement de l'Australie, de la Nouvelle-Zélande ou des États-Unis, qui a déclaré que des espions chinois se faisaient passer pour des recruteurs en ligne afin d'obtenir des informations sensibles. En brandissant la menace de l'espionnage biologique, Pékin alimente une rhétorique de la citadelle assiégée, une victimisation qui justifie en retour le verrouillage de son appareil sécuritaire et de ses propres opérations de renseignement.
2: Miruna Kaukakosma de notre rubrique internationale. Au Tessin, le Grand Conseil a refusé hier de ratifier les comptes de la conférence sur la reconstruction de l'Ukraine. Elle a eu lieu à Lugano en 2022. Le canton avait déjà payé 700 000 francs. Seul le PLR a défendu cette rencontre diplomatique portée par Ignacio Cassis. Une décision qui fait figure d'avertissement à l'approche de la conférence de l'OSCE à Lugano au mois de décembre. Nous sommes tous du côté de la météo maintenant. Oui, il arrive le soleil. Et même si les nuages jouent les prolongations dans l'arc jurassien, il va s'installer au moins pour tout le week-end. 20 à 25 degrés cet après-midi, 26 à 29 ce week-end.
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1: Clara Askill, qu'on retrouve pour la dernière fois cette semaine. On va ouvrir l'émission avec Schumann et une pièce pleine de mystère, L'oiseau prophète. Bienvenue.

L'oiseau prophète de Schumann, interprété par Clara Askill. Il aurait été bien difficile de prophétiser la carrière de Askill quand elle était jeune, ou même quand elle avait 30 et 40 ans. Ce n'est que dès l'âge de 55 ans qu'elle commence à faire une vraie carrière internationale. Elle habite dès l'été 1951 au dernier étage d'un immeuble sur le quai Perdenay, près du lac, à Vevey. C'est son ami Michel Rossier qui l'a incité à signer un contrat de location. Elle a 57 ans quand elle peut enfin s'offrir un piano digne de ce nom. Elle loue un appartement sur le même palier, en face de son petit studio, pour pouvoir y mettre son Steinway. Elle connaît l'indépendance financière, elle qui a été longtemps soutenue par des mécènes et des connaissances. Clara se surprend à être ovationnée dans certaines villes, y compris à Paris où pendant des années elle n'a pas obtenu la reconnaissance qu'elle espérait. « Pourquoi est-ce que j'ai du succès ?» écrit-il dans une lettre. « Car il y a des pays où j'en ai beaucoup, et même seulement avec du Mozart. Qu'est-ce qui émeut certains aux larmes ? Ce n'est ni le côté brillant, ni rien de ce genre, ni des considérations personnelles. » Et c'est vrai que ce n'est pas la dimension purement virtuose qui émeut les gens. C'est sa simplicité. C'est l'évidence avec laquelle elle joue la musique. »

Clara Askill dans la pièce finale des scènes de la forêt de Schumann, L'Adieu. Askill passe par des moments d'intense fatigue pendant ses tournées. Rien qu'en l'année 1952, elle donne quelques 70 concerts. « J'aurais appris à déballer et à emballer si je n'ai rien appris d'autre », écrit-elle dans une lettre. Elle souffre de sa scoliose qui empire. Elle se déprécie d'un point de vue physique. « Je suis encore un peu plus ployée, la tête est presque décapitée tellement elle tombe. Je n'arrive pas à la lever, je suis presque chauve » et ainsi de suite. « Ma tête est un poids continuel », écrit-elle encore ailleurs, et elle doit prendre des cachets pour lutter contre des migraines. Elle est très dure avec elle-même, jugeant telle exécution du 4e concerto de Beethoven tout simplement scandaleuse. Là, je cite Clara. Heureusement, elle est parfois satisfaite quand le courant passe bien avec des chefs comme Ferenc Frickstey, Raphaël Kubelik, qu'elle trouve génial, ou Ernest Ansermet, qu'elle connaît bien. À son répertoire, on trouve les 3e et 4e concertos de Beethoven, quelques Mozart, le concerto de Schumann et le concerto en fa mineur de Chopin. Elle joue le Chopin merveilleusement avec cette simplicité qui la distingue des autres sans se presser. On écoute le rondo final dans son enregistrement avec Igor Markevitch et l'orchestre des concerts L'Amoureux.

Le rondo final du concerto en fa mineur de Chopin, interprété ici par Clara Askill, Igor Markevitch et l'orchestre des Concerts Lamoureux. Un enregistrement d'octobre 1960 à Paris, l'année de sa mort. 5 ans auparavant, Askill a gravé les scènes d'enfants de Schumann. Alors, il n'y a pas beaucoup de pianistes qui parviennent à jouer cette musique avec le mélange de candeur et de profondeur qui la rendent si émouvante. Askill livre la beauté de ses pièces qui dépasse l'anecdotique pour s'approcher d'un certain sérieux. Mais un sérieux qui n'est jamais lourd ou sentencieux. Je vous propose de l'écouter dans toutes les scènes d'enfants et c'est merveilleux.

Clara Askill dans les scènes d'enfants de Schumann avec cette dernière pièce ponctuée de silence. Der Dichter spricht, le poète parle, et on entendait cette note grave dans les basses du clavier. Il y a là la poésie et le dépouillement de Clara Askill. On retrouve ces mêmes qualités dans le rondo final de la sonate La Tempête de Beethoven. Askill n'accentue jamais la part tragique, c'est plutôt le tragique qui se livre de lui-même et c'est ce qui fait la beauté de son interprétation.

passe en octobre 1960 à Paris et c'est suivi de deux concertos de Mozart enregistrés en novembre 1960, les numéros 20 et 24, à nouveau avec Markevitch. On imagine sa fatigue qui aura raison d'elle. Un jour, le 6 décembre 1960, elle voyage en train de Paris à Bruxelles avec sa sœur Lily. Elle arrive à la gare de Bruxelles où l'attend l'épouse d'Arthur Grumiaux. À peine ont-elles commencé à descendre les hauts des escaliers de la gare que Clara trébuche et manque une marche. Elle tombe la tête en avant, elle se heurte durement à la tempe gauche qui se met doucement à saigner. Fracture du crâne. Transportée, encore inconsciente, dans une clinique où les chirurgiens décident de tenter une opération de la dernière chance, Clara s'éteint quelques heures plus tard, sans avoir repris connaissance, veillée par Lily et son autre sœur Jeanne, arrivée en catastrophe de Paris. Il est 1h du matin, c'est le 7 décembre 1960. Avec Grumiaux, il y avait la connivence, le dialogue sans mots, ou très peu sans doute, la complémentarité entre une femme d'un certain âge et un musicien nettement plus jeune. Ils ont signé ensemble une très belle version de la sonate pour violon et piano en mi mineur de Mozart. On écoute le tempo di menuetto, rien que les premières notes de Haskell donnent le ton.

Clara Askill et Arthur Grumiaux dans le tempo di Menuetto de la sonate en mi mineur Köchel 304 de Mozart, avec la mélancolie caractéristique de Mozart dans certaines œuvres. Les disques de Clara restent des trésors, même si la pianiste les jugeait durement. Longtemps, on les voyait sur les rayonnages des mélomanes, dans leur salon, et maintenant on les trouve sur les plateformes de streaming comme Spotify ou Qbuzz. Entre-temps, il y a eu plein de rééditions d'enregistrements publics aux prises de son forcément aléatoires, mais ça reste de splendides témoignages de son art. Alors on va se quitter sur quelques notes de Mozart à nouveau, un extrait d'une sonate pour violon et piano en La majeur, Köchel 526, le presto final.

0: On se quitte sur ces notes d'une sonate de Mozart par Clara Askill et Arthur Grumiaux, la dernière en la majeure, Köchel 526. Clara Askill s'est donc éteinte à l'âge de 65 ans. Pour replonger dans sa vie, on pourra lire la biographie de Jérôme Spiket, un peu ancienne mais gorgée d'anecdotes et d'informations. On pourra aussi regarder un film documentaire intitulé « Le mystère de l'interprète » paru en août 2017. C'est un portrait de Askill avec des images d'archives, une séquence tournée dans les jardins du manoir de Ban, sur les Hautes-Vevey avec son ami Charlie Chaplin et des éléments sur le concours Clara Askill fondé en 1963. Voilà, c'était un plaisir de passer cette semaine avec vous. J'aimerais remercier Sacha Onger pour la réalisation. Belle fin de semaine et dès lundi prochain, eh bien, ce sera un nouveau portrait en musique dans les références. 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
1: Bonjour. Une coupure de courant a touché toute la ville de Bienne ce matin. En cause apparemment un dysfonctionnement sur un site du producteur d'électricité ESB qui a provoqué un dégagement de fumée. La panne a duré presque 2 heures, récit dans un instant. Le pacte migratoire européen, qui concerne aussi la Suisse, entre en vigueur aujourd'hui. Contrôle renforcé aux frontières, plus de filtrage et de répartition des demandes d'asile. Les pays du sud de l'Europe réclament depuis longtemps ce tour de vis. Le sommet du G7 approche à grands pas et plusieurs douanes à Genève sont désormais fermées. Nous étions ce matin à la douane de Bardenay, principal point d'entrée des frontaliers. Reportage dans ce journal. Dans ce journal aussi, hommage au peintre britannique David Hockney, mort ce matin, figure incontournable de l'art contemporain avec ses peintures de piscine. Et puis, mondial de football, on vous brosse le portrait d'Edin Dzeko, l'emblématique joueur de Bosnie-Herzégovine. En fin d'émission, on ouvre une page d'histoire, celle de l'émigration suisse en Argentine au 19e et 20e siècle. La Suisse, alors pays pauvre, une partie de la population partait pour une vie meilleure. Reportage avec des Argentins en visite en Valais sur les traces de leurs ancêtres suisses. Et puis on prolonge la discussion avec un historien. Météo, soleil de plus en plus généreux, plus de nuages sur l'arc jurassien, jusqu'à 25 degrés à Genève et en Valais. On est ensemble pendant une demi-heure. Merci d'être avec nous. Si vous habitez à Bienne, vous vous êtes sans doute réveillé sans radio, sans machine à café et sans lumière. Toute la ville a été privée d'électricité ce matin. Bonjour Célia Berthollet.
2: Bonjour.
1: On vous retrouve en direct de Bienne. La panne a duré presque 2 heures en raison d'un dysfonctionnement. Que sait-on à ce stade?
2: Oui, un dysfonctionnement qui a causé un incendie dans une sous-station en zone industrielle près du stade. Énergie Service Bienne, la compagnie d'électricité, a reçu une alarme vers 6h40. De la fumée était visible au-dessus du bâtiment ce matin, selon un média biennois, et la panne s'est généralisée à toute la ville de Bienne. Alerte Suisse a d'ailleurs émis une notification. Il était par exemple recommandé à la population de ne pas utiliser les ascenseurs. La radio locale a aussi lancé des appels à la prudence pour les automobilistes, car les feux de circulation ont été perturbés à certains endroits. Rappelons que les hôpitaux disposent d'installations de secours qui se sont directement enclenchées. Le feu a été rapidement maîtrisé et vers 7h30, le courant est revenu progressivement dans plusieurs quartiers de la ville. Mais c'est seulement vers 8h30, soit près de 2 heures après le début de la panne, que la situation a été rétablie. Il y avait toutefois encore quelques perturbations en fin de matinée dans la zone industrielle. Selon Énergie Service Bienne, il n'y a pas eu de blessés, mais les causes du dysfonctionnement n'ont pas encore été précisées. D'autres informations suivront en début d'après-midi.
1: Votre récit, Célia Berthollet, en direct de Bienne. Le sommet du G7 à Évian approche à grands pas avec des manifestations prévues ce week-end. Et la circulation se complique à Genève. La majorité des frontières sont désormais fermées. 7 douanes sur 25 sont ouvertes avec des contrôles renforcés. Anouk Pernet était ce matin à la douane de Bardenay, principal point d'entrée des frontaliers à Genève. Reportage.
3: Permettez ?
4: Oui, allez-y.
3: Merci beaucoup.
5: Pas d'attente à la douane pour ce conducteur. Il est muni d'un macaron pour les employés jugés essentiels par le canton de Genève. Il peut donc emprunter une voie rapide.
6: Macaron, vous l'avez pas ? Non, exactement.
5: Chez ceux qui ne l'ont pas, on sent la crainte de ne pas pouvoir passer la frontière. Mais tout le monde peut entrer en Suisse en s'armant de patience.
7: J'ai mis que 20 minutes de plus, donc ça va.
8: Étonnamment, ça va. Je m'attendais à bien pire, mais je pense que c'est que le début de la difficulté et que le pire est à venir les prochains jours.
5: Ce matin, l'armée suisse et les douaniers français sont venus prêter main forte au contrôle des frontières qui sont renforcés avant les premières manifestations anti-G7.
9: Vous arrivez d'où ?
10: Je viens de
4: Salonche.
9: Et vous allez ?
4: Au travail, à Plomb-les-Boîtes.
9: Travaille dans quoi ?
5: Le fait de venir manifester n'est pas un problème, précise la porte-parole des douanes Donatella Del Vecchio. Voici ce qui est vérifié quand une personne est contrôlée aléatoirement.
10: Ses papiers d'identité, et ensuite on va contrôler dans des bases de données si par exemple cette personne est recherchée. Ensuite, on regarde si la personne pourrait emporter éventuellement des objets considérés comme dangereux pour la sécurité intérieure.
9: Stop !
5: Certains bus sont arrêtés, leurs passagers contrôlés, le coffre des camionnettes est vérifié, un dispositif qui agace certains automobilistes.
11: C'est vrai que c'est important un G7, mais franchement, bloquer tout un pays pour une réunion qui va durer 3 ou 4 jours, excusez-moi le terme, mais c'est nul quoi.
12: Vous pouvez pas faire du télétravail ?
13: Non. Franchement, ils font chier.
5: Mais comme d'autres ont fait du télétravail, la circulation était plutôt fluide ce matin. Ça se compliquera dès lundi puisqu'une portion de l'autoroute sera fermée. Les frontières, elles, resteront sous haute surveillance jusqu'à jeudi soir.
14: Bonjour, contrôle de douane, mon passeport ou carte d'identité.
1: C'était le reportage d'Anouk Pernet ce matin à la douane de Bardonnay dans le canton de Genève. Une refonte majeure de la politique migratoire européenne entre en vigueur aujourd'hui, le pacte migratoire européen. La Suisse y a adhéré et devra appliquer une grande partie de ce cadre commun qui va du contrôle aux frontières au filtrage des demandes d'asile. Après des années de tensions, les Européens donnent un tour de vis sécuritaire en échange d'une solidarité entre États pour se répartir l'accueil des personnes migrantes. Bonjour Pierre Benazet.
15: Bonjour.
1: On vous retrouve en direct de Bruxelles. Pierre, c'est la mise en œuvre que réclamaient depuis 25 ans les pays du sud de l'Europe.
15: Oui, parce que jusqu'à hier, Italie, Grèce ou Espagne, par exemple, étaient en quelque sorte responsables des migrants arrivant en Europe via leur territoire. Et c'est vrai, ces pays réclamaient l'aide des autres membres de l'Union européenne, surtout depuis l'afflux massif de migrants en 2015, au plus fort de la crise en Syrie. À l'époque, la Commission européenne avait proposé un plan pour répartir les demandeurs d'asile à travers les pays. Mais il aura fallu 8 ans de négociations très ardues pour parvenir au mécanisme de solidarité qui s'enclenche aujourd'hui. D'ici la fin de l'année, 21 000 demandeurs d'asile devront être répartis entre les 27 pays de l'Union européenne, tous les pays participants surtout. À défaut, les États réfractaires devront verser à un fonds de solidarité 18 000 francs par personne refusée. En contrepartie de leur solidarité, les États qui ne sont pas en première ligne ont obtenu un net durcissement de l'accueil avec par exemple la liste des pays classés sûrs dont les ressortissants ont peu de chances d'obtenir l'asile. Il y a aussi l'accélération de l'examen des demandes d'asile après un filtrage qui doit être effectué dans les 48 heures après l'arrivée des migrants, une façon d'accélérer surtout le refus éventuel des demandes, avec l'objectif aussi d'augmenter les expulsions des migrants qui auront reçu l'ordre de quitter le territoire européen.
1: Pierre Benazet en direct de Bruxelles. Et si le pacte migratoire européen, la panne d'électricité à Bienne, le G7 à Évian ou une autre actualité vous interpelle, vous pouvez nous laisser un message sur le répondeur ou par une note vocale sur WhatsApp. Le numéro, c'est le 076 250 1234 et on vous écoute tous les matins à 7h27 sur RTS Première. Un grand nom de la peinture s'en est allé ce matin. David Hockney, 88 ans, est mort chez lui à Londres. Si son nom ne vous dit rien, vous avez sans doute déjà vu ses tableaux de piscine californienne. Bonjour Anne Fournier.
16: Bonjour.
1: Des peintures avec des couleurs vives qui ont fait le tour du monde.
16: Oui, qui ont fait le tour du monde et qui ont toujours questionné la lumière. À l'image de son créateur, maître du pop art, David Hockney était souvent vêtu d'une cravate jaune, d'une écharpe rouge ou portait de grosses lunettes. Mais il était surtout amoureux de la nature bien verte et des contours aux lignes nettes. De quoi faire de cette esthète née à Bradford en 1937, l'un des artistes britanniques les plus influents du XXe siècle.
1: Et Anne, David Hockney a créé des œuvres iconiques.
16: Mais en 1964, il s'installe en Californie. C'est là qu'il peindra notamment A Bigger Splash, un tableau pop art qui représente une villa et une piscine avec un jet trace d'un plongeon. Très vite, il devient emblème de l'esthétique californien et de la liberté de l'époque. Aussi pour la grâce des corps masculins, une palette éclatante au moment où l'homosexualité reste encore difficile à vivre en Grande-Bretagne. Également brillant portraitiste, David Hockney a aussi brouillé les frontières entre peinture et photographie. Son tableau Portrait of an Artist, Pool with Two Figures, avait décroché en 2018 le record de l'œuvre vendue la plus chère au monde pour un artiste vivant, 90 millions de dollars. David Hockney n'a cessé de créer jusqu'à ces dernières années et en 2022, le Kunstmuseum de Lucerne a proposé la première rétrospective rétrospective suisse du créateur qui questionne la perspective, la lumière et le regard. Alors oui, une œuvre joyeuse qui perd là son initiateur.
1: Anne Fournier, notre spécialiste culture, et votre hommage au peintre britannique David Hockney, mort ce matin. C'est un événement très attendu sur les marchés financiers, l'introduction en bourse de SpaceX tout à l'heure à New York. Le groupe aérospatial d'Elon Musk veut récolter près de 75 milliards de dollars auprès des investisseurs pour une valorisation record de près de 1750 milliards de dollars. C'est compliqué ces chiffres tellement ils sont grands. Frédéric Mamaïs, attention aux personnes comme vous et moi qui seraient tentées d'investir.
4: Et un rêve à portée de clic sur votre smartphone via les nombreuses plateformes de trading. Mais concrètement, comment ça va se passer tout à l'heure? Il n'y en aura pas pour tout le monde. SpaceX veut récolter 75 milliards, mais il y en a déjà pour 100 milliards de demandes. Ensuite, seulement 3 à 4% des actions seront mises en circulation. Le reste, 96%, est déjà dans les mains d'Elon Musk, de ses employés historiques et des grands fonds privés qui financent SpaceX depuis 20 ans.
1: Et pourquoi cette stratégie de la rareté pourrait se retourner contre les petits investisseurs?
4: Alors pour au moins deux raisons. D'abord, ces 3 à 4% d'actions à disposition, c'est du carburant spéculatif. Ça fera bondir les prix au décollage en bourse. Vous et moi allons alimenter cette ascension. Pendant ces premiers mois, les actionnaires privilégiés, ceux dont on a parlé plus haut, n'ont pas le droit de vendre leurs actions, mais ensuite ils vendent avec une forte plus-value, ça inonde les marchés d'actions et les prix retombent. On a des précédents dans l'histoire, Meta, Uber, Aston Martin et d'autres, mais vous avez aussi des réussites, Tesla bondit et se stabilise, On Holding, les chaussures de Federer vont connaître des hauts et des bas un peu compliqués. Deuxième raison d'être prudent, 1750 milliards de dollars de valorisation, c'est près de 100 fois le chiffre d'affaires actuel de SpaceX, du jamais vu, et puis l'entreprise est toujours déficitaire. Pour justifier un tel prix, il faut faudrait que SpaceX maintienne une croissance de 50% pendant 10 ans. C'est un peu irréel. Pour éviter de se brûler les doigts, mieux vaudrait peut-être regarder de loin ce bruyant décollage.
1: Des chiffres irréels, effectivement. Merci Frédéric Mamaïs. Et toujours dans l'actualité à l'étranger, en bref, l'Égypte appelle Washington et Téhéran à saisir l'opportunité d'un accord et préparer la fin de la guerre en Iran et dans la région. Cette déclaration fait suite au dernier revirement du président américain Donald Trump. Hier soir, il a annoncé l'annulation des nouvelles frappes prévu contre l'Iran. Il a ajouté qu'un très bon accord allait peut-être être signé en Europe dès ce week-end. Des tortues et des poissons équipés de capteurs pour espionner les fonds marins chinois. C'est la très sérieuse accusation de Pékin ce matin. Le ministère de la Sécurité de l'État affirme que des puissances étrangères utilisent cette faune téléguidée pour repérer les failles de ses défenses côtières. Miruna Coca-Cosma, cette annonce intervient sur fond de vives tensions autour de Taïwan.
9: Oui, l'affaire est prise très au sérieux. Selon le contre-espionnage, ces animaux transmettraient par satellite des données ultra sensibles. Température, salinité, courant marin. L'objectif occidental serait clair, modéliser les fonds sous-marins pour percer les défenses de l'armée populaire. Le gouvernement appelle carrément les pêcheurs à traquer les tortues suspectes.
1: Et quel est le véritable enjeu de cette guerre des abysses?
9: Strictement militaire. Sous l'eau, la température et le sel modifient la trajectoire des ondes sonars. Et connaître ces données, c'est identifier les zones d'ombre idéales pour cacher ses propres sous-marins nucléaires ou traquer ceux de l'adversaire. Enfin, c'est aussi une guerre du récit. Pékin communique après l'accusation faite par l'alliance Five Eyes. Five Eyes qui comporte en fait les services de renseignement de l'Australie, de la Nouvelle-Zélande ou encore des États-Unis. Cette alliance qui a déclaré que des espions chinois se faisaient passer pour des recruteurs en ligne afin d'obtenir des informations sensibles. Eh bien, en brandissant la menace de l'espionnage biologique, Pékin alimente une rhétorique de la citadelle assiégée, une victimisation qui justifie un retour, le verrouillage de son appareil sécuritaire et de ses propres opérations de renseignement.
1: Miruna Coca-Cosma de notre rubrique internationale. Retour en Suisse, à Neuchâtel, où un bras de fer s'est engagé entre la ville et un collectif qui a investi illégalement les anciens abattoirs de Serrières. Il veut créer un centre culturel et social autogéré. La ville demande au collectif de quitter les lieux avant 17h ce soir. Elle reconnaît un besoin en termes d'offres culturelles, mais elle insiste, les bâtiments sont insalubres et dangereux et l'ensemble du site est pollué. Le collectif ne veut pas tenir compte de cet ultimatum. Il réclame un projet de rénovation pour ce lieu depuis longtemps désaffecté, comme l'explique Marie-Lou.
12: On ne peut pas seulement partir et espérer qu'un jour la ville viendra répondre à nos revendications. On aimerait que la ville nous propose des solutions concrètes maintenant, qu'elle nous offre un espace dans lequel notre projet peut se réaliser.
17: Donc l'idée, c'est vraiment l'autogestion et un espace qui n'existe pas, selon vous, encore ici à Neuchâtel.
12: Il y a un réel manque d'espace à se réapproprier par le public et c'est ça qu'on recherche de faire ici, que tout le monde puisse se réapproprier des espaces, proposer un atelier de poterie, un atelier de réparation de vélo, un spectacle, un concert, et que ce soit vraiment, que la culture soit réellement accessible à tout le monde.
17: Et là justement, le site est pollué selon la ville, hein. Il y aurait de l'amiante, il y aurait aussi c'est un site qui est abandonné déjà depuis un moment, on parle de sécurité aussi à l'intérieur qui n'est pas garantie. Aujourd'hui, vous n'êtes pas tout à fait d'accord avec la ville à ce niveau-là?
12: On entend ce que la ville nous dit, mais nous n'avons toujours pas vu les expertises concrètes. Et on a eu aussi des échanges avec des professionnels du bâtiment qui connaissent cet endroit et qui nous disent que c'est réellement renouvelable. Nous, on n'aimerait pas qu'un tel bâtiment, qui est aussi un patrimoine culturel, soit détruit. Rénover, c'est une solution beaucoup plus durable et qui permettrait de conserver un patrimoine culturel.
18: Marie-Lou du collectif Abal, interrogée par Caroline Raymond, sollicitée, la ville de Neuchâtel maintient sa position et demande au collectif de quitter les lieux avant 17h. Deuxième jour du mondial de football, la Bosnie-Herzégovine, futur adversaire de la Suisse, défie ce soir le Canada. Et les Bosniens seront emmenés par leur star, Edin Džeko, 40 ans. Romain Rosang nous brosse son portrait.
19: 148 sélections, 73 buts marqués, Edin Džeko est devenu en l'espace de deux décennies une véritable légende vivante de son sport. Né sous les bombes de Sarajevo en Yougoslavie au milieu des années 80, le diamant bosnien se fait un nom et une réputation à Wolfsburg, club avec lequel il décroche à 23 ans la Bundesliga. Attaquant prolifique, Džeko devient également double champion d'Angleterre avec Manchester City avant d'inscrire plus de 100 buts pour l'AS Rome. Durant cette période, il qualifie son pays pour la Coupe du Monde 2014 au Brésil. Par son jeu flamboyant et son état d'esprit irréprochable, Džeko devient la star de tout un peuple. Sergueï Barbarez, entraîneur de la Bosnie-Herzégovine.
20: Pour le décrire, les mots sont superflus. Des hommes comme lui méritent d'être chantés, pas seulement évoqués. Avec sa personnalité et sa détermination, il mérite qu'on en parle longuement. Même si je suis son entraîneur et que nous communiquons beaucoup au quotidien, une grande partie de nos échanges ne concerne pas le travail, mais plutôt nos vies privées, ce qui avec lui m'intéresse davantage, car en matière de football, il n'a plus rien à prouver, ni à moi, ni à personne.
19: Même s'il n'a plus le même rendement qu'à sa glorieuse époque, Edin Džeko reste une pièce maîtresse du dispositif de sa formation. La Suisse est avertie.
18: Romain Rosang de notre rédaction sport. Et en marge de ce mondial de football, organisé par les États-Unis, le Canada et le Mexique, une partie de la population mexicaine descend dans la rue pour faire pression sur le gouvernement, notamment pour réclamer des enquêtes sur les 130 000 personnes disparues dans le pays, victimes de la violence du narcotrafic. Reportage à Mexico de notre correspondante Anne Vigna.
21: La ville de Mexico a vécu une journée très compliquée lors de l'inauguration de la Coupe du Monde hier. Proche du stade Azteca, on vivait la passion du football. À 2 kilomètres de là, les collectifs de ceux qui cherchent des personnes disparues voulaient manifester proche du stade. Mais ils n'ont pu y parvenir, bloqués par un mur de policiers qui les empêchait d'avancer. Les collectifs sont venus de tout le pays pour se faire entendre du gouvernement, à l'image de Norma qui cherche son fils disparu au Chiapas.
22: Cela fait 4 ans que je suis dans cette situation qui est très difficile pour toutes les mères. Aujourd'hui, nous venons protester pour rappeler aux gens qu'il y a au moins 133 000 disparus dans ce pays, sans compter ceux qui n'ont pas voulu dénoncer.
21: Un peu plus tard, ce sont les instituteurs qui ont pris le relais sur cette même avenue. Ils exigent une réforme pour leur retraite. À la veille de l'inauguration du mondial, les négociations avec le gouvernement ont à nouveau échoué.
23: La présidente Claudia Sheinbaum nous avait promis pendant sa campagne présidentielle de faire une réforme pour nos retraites. Et maintenant, elle nous dit qu'il n'y a pas assez de budget pour cela.
21: Depuis 10 jours, les instituteurs campent dans le centre historique de Mexico et comptent rester tout le mondial pour obtenir une meilleure retraite. Anne Vigna, RTS, Mexico.
18: Et dans un instant, on va retrouver notre invité pour parler de l'émigration suisse en Argentine. Mais d'abord, un peu de musique.

0: On entend la chanson Anti-Héros, écrite et composée par la star américaine Taylor Swift, sortie en 2022. Taylor Swift est devenue hier soir la plus jeune femme intronisée au Panthéon américain des auteurs-compositeurs, le Songwriters Hall of Fame. Elle a 36 ans et elle a déjà enregistré 12 albums entre country, pop et folk. Selon le jury, le super pouvoir de Taylor Swift, c'est de réussir à habiter différents paysages sonores et à se métamorphoser.
1: Le 12-30, Pauline Rapa.
0: Et dans la dernière séquence de ce journal, je vous propose d'ouvrir une page d'histoire. L'histoire d'une partie de la Suisse qui, au 19e et 20e siècle, a émigré en Argentine dans l'espoir de trouver une vie meilleure. Dans un instant, on va rencontrer des Argentins en visite en Valais sur les traces de leurs ancêtres suisses. Mais d'abord, le plaisir d'accueillir notre invité. Bonjour Christophe Moron.
2: Bonjour.
0: Vous êtes historien et conservateur au musée gruérien de Bulle. Et il y a une vingtaine d'années, vous avez consacré votre mémoire de licence à l'émigration suisse en Argentine. Le texte a ensuite été publié aux éditions Académique Presse à Fribourg, sous le titre « La réincarnation d'Helvétia, histoire et mémoire des émigrés suisses à Baradero, Argentine, 1856-1956 ». C'est tout juste le titre ?
2: C'est parfait.
0: Et pour ce mémoire, vous avez défriché des archives de toute la Suisse. Qu'est-ce que vous avez découvert et qui vous a surpris, fasciné?
2: Alors deux choses, je dirais le fait que les gens qui partent, partent souvent en famille, ce qui m'avait frappé. Je me rappelle qu'il y avait des passeports sur lesquels on voyait l'âge des enfants, 5 ans, 4 ans, 2 ans, 1 année. Donc imaginez ce que c'est que de traverser l'océan à l'époque, hein, c'est 2-3 mois de voyage, avec des enfants en bas âge. Et puis les conditions du travail sur place aussi, des Suisses qui doivent s'intégrer à l'étranger. Alors qu'à l'époque déjà on parlait beaucoup d'intégration des étrangers en Suisse, c'est un sujet qui m'a beaucoup intéressé, oui.
0: Eh bien, on va poursuivre cette discussion intéressante dans quelques minutes. Christophe Moron va écouter d'abord le reportage pour Ici la Suisse de ma collègue Marie Giovanola. Il y a quelques jours, une quarantaine d'Argentins étaient en visite en Valais, un pèlerinage sur la terre de leurs ancêtres suisses. 17 000 Valaisannes et Valaisans ont quitté leur canton au milieu du 19e siècle pour trouver une vie meilleure en Argentine. Marie Giovanola est ici en compagnie de Bruno Cliva, président de l'association Valais Argentine. On écoute leur reportage. On se retrouve juste après.
3: On se trouve sur la place du Cé à Sion, où une fontaine lavoir a été construite. Et on l'a reconstruite à l'identique à Colomb pour marquer aussi le lien entre la ville de Sion et la ville de Colomb.
4: Vous avez passé toute la journée avec ce groupe d'Argentins. Quel retour vous avez eu sur cette journée?
3: Alors je crois qu'aussi beaucoup d'émotions quand ils ont revu soit des tombes, soit des personnes qui portaient le même patronyme. Exemple, les Foloniens à Evolène, d'aller voir la maison natale d'un de leurs ancêtres à Evolène. Si vous allez à Colomb, vous serez très surpris. Vous allez dans la rue, vous voyez une personne, vous dites « Mais toi, t'es Brutin de Grône, puis toi, t'es Germanier, ou Rebord, Gaillard. » Puisqu'on a des listes de personnes sur les bateaux qui sont partis, on a des ensembles de noms. Je dis toujours, ils avaient un billet all-inclusive. Ils avaient de la terre, ils recevaient du bétail, bien plus qu'ils avaient déjà ici. Et puis, c'était aussi, il y avait des publicités dans les journaux de l'époque. Les billets étaient vendus par des drogueries ou des pharmacies. Une histoire assez extraordinaire, humaine même.
5: Evolène, c'est de là que mes grands-parents sont partis, en 1857.
4: Seigneur Folonier, qu'est-ce que vous avez pensé de cette journée? Qu'est-ce que ça vous a procuré comme émotion?
5: Ils ont émigré en Argentine cette année-là en emportant très peu de choses et beaucoup d'espoir. Pour nous, revenir à cet endroit, c'est une émotion très forte. C'est difficile d'imaginer le périple qu'ils ont dû affronter. Mais nous sommes reconnaissants vers les gens d'Evolène, reconnaissants vers les gens qui nous ont accueillis et mis à l'aise.
4: Alors maintenant, on va où? Je vous suis.
3: Eh bien, on va remonter le Grand Pont, gentiment, le long de la Sionne, pour aller jusque vers le Guernotse, où les rencontrer en ville en train de flâner.
4: Alors on y va.
6: Vamos. Ah, claro, pues yo ya me voy con ella, ¿viste?
7: Mon prénom c'est Danilo, mon nom c'est Locher, qui est en fait Locher pour les Valaisans. Et pour les Argentins, il y a eu un petit changement de nom de famille. Je suis le responsable du groupe. On est tous des descendants des Hauts-Savoyards, des Valaisans et des Piémontais. Nous, on a du mal à imaginer comment nos ancêtres ont pu vivre cette différence, parce qu'ici c'est un pays de montagne et nous c'est un pays plat. La montagne la plus proche, elle est à 2000 km.
4: Bon, on va aller rejoindre le reste du groupe.
7: Ben oui.
8: Nancy.
4: Et le nom de famille?
8: Du côté de ma mère, Sébastien. de Lille. Et c'est pour ça bon, que je fais partie de ce voyage, pour aller revoir la maison de mes ancêtres. C'est un rêve et c'est émouvant aussi.
9: Bonjour madame. Ah voilà, d'accord. Philippe Barone, je suis président de la ville.
10: Ah, avec bien, voilà, enchanté.
9: Très bien. Voilà. Allez-y, chers amis.
4: Philippe Barone, vous êtes le président de la commune de Sion. Vous accueillez tous ces Argentins aujourd'hui. Donc, quel état d'esprit ?
9: Oui, chargé d'émotion parce que au début d'année, j'étais là-bas à Colón pour rencontrer justement cette ville avec laquelle nous sommes jumelés, et sur lesquelles on rencontre des Barone, des Bonvins, des Rebords, enfin, des gens qui ont émigré il y a 170 ans. On a découvert leur histoire. Puis aujourd'hui, de pouvoir les accueillir sur cette terre, sur leur terre, de pouvoir partager nos racines communes, c'est un grand plaisir. Alors voilà, les racines, c'est aussi le quart d'autre, hein, on vient chercher un peu de fraîcheur, surtout aujourd'hui. Puis c'est l'occasion, le verre à la main, de pouvoir échanger sur nos cousins communs.
3: Et mon verre, à votre santé, à votre voyage, à vos découvertes.
0: Du tango dans le Carnotzé de la ville de Sion, c'était le reportage de Marie Giovanola. Christophe Moron, historien, conservateur au musée gruérien de Bulle, auteur d'un mémoire sur l'émigration suisse en Argentine, vous êtes toujours avec nous. Des Valaisans qui ont émigré en Argentine au 19e siècle pour trouver une vie meilleure. Vous avez travaillé plutôt sur le canton de Fribourg. Il y a eu des émigrés de toute la Suisse vers l'Argentine à cette époque?
2: Ouais, il y a des gens qui partent de tous les cantons suisses, avec une préférence quand même pour les gens qui parlent français, parce que c'est plus facile pour apprendre l'espagnol. Et puis, il y a des histoires de religion aussi. L'Argentine est catholique, donc c'est en priorité quand même des gens qui viennent de régions agricoles, plutôt catholiques et puis plutôt francophones.
0: Et des gens qui quittent la Suisse pour trouver une vie meilleure en Argentine, aujourd'hui, ça peut paraître un peu étrange. Qu'est-ce qui a attiré en Argentine à cette époque ?
2: Alors, c'est un pays qui est en train de changer parce qu'il y a une nouvelle constitution depuis 1853, libérale, donc qui a envie d'arrimer un peu l'Argentine au système capitaliste. Et donc, la volonté de faire venir de la main-d'œuvre, simplement, du personnel, et de préférence en provenance d'Europe. Donc, des gens formés et des agriculteurs qui pourront mettre en valeur le territoire de la Pampa. C'est un peu ça, je dirais, la force d'attraction de ces émigrés.
0: Et cette page d'histoire, est-ce qu'elle doit nous faire réfléchir à ce que la Suisse a été, qu'elle a été un pays d'émigration, qu'elle a été longtemps un des pays les plus pauvres d'Europe ?
2: Alors oui, c'est le cas, notamment dans les régions les plus agricoles. Il y a des gens qui doivent partir. Le problème est assez simple, au fond, c'est qu'on a une amélioration des conditions de vie, des conditions sanitaires, médicales. Donc la population augmente, hein. Dans le canton de Fribourg, on passe de 60 000 à 100 000 habitants entre 1800 et 1850. Et puis simplement, l'économie de l'époque avec l'élevage du bétail, l'agriculture, ne permet pas en fait de donner du travail à tout le monde. Donc il y a trop de monde et pas assez de travail. Donc il y a une partie des gens qui partent.
0: Et Christophe Moron, depuis quelque temps, on parle des colonies suisses, notamment au Brésil, avec Helvetia, cette plantation de café avec des esclaves. Est-ce que là, dans ce cas-là, en Argentine, on peut aussi parler de colonialisme ?
2: Alors, il y a aussi une dimension coloniale. Bon, déjà, parce que dans l'histoire de l'Argentine, par exemple, la ville de Baradero, où vont arriver ces fribourgeois qui viennent de Châtel-Saint-Denis, au départ, en 1615, c'est une réduction indienne, fondée par des franciscains. Donc, c'est des religieux, en fait, qui tentent d'évangéliser les populations autochtones dans ce petit village. Il y a cette dimension-là, et puis il y a la dimension aussi des guerres contre les Indiens au XIXe siècle, pour libérer ces territoires qui vont être ensuite occupés par un certain nombre d'émigrés, mais je dirais principalement par des grandes familles de Buenos Aires ou de Cordoba qui s'emparent de ces territoires pour les mettre en valeur. On va pas créer partout des petites colonies suisses comme Baradero ou comme Colón dont parlaient nos amis valaisans.
0: Et on parlait en début d'entretien du périple de traverser l'océan. Dans le reportage, on entendait cet Argentin, Seigneur Folonier, du voyage de ses ancêtres depuis la Suisse vers l'Argentine. Il dit aussi que c'est difficile d'imaginer le périple que ses ancêtres ont dû affronter. Justement, c'était comment ce périple ? Qu'est-ce qu'on en sait ?
2: Alors, c'est vraiment une aventure parce que déjà, on quitte la Suisse. Il y a très peu de chemin de fer encore à l'époque, hein. On est au milieu du 19e, donc on se déplace en char ou sur roue. Ensuite, il faut aller jusqu'à un port, donc ça peut être Marseille, Anvers ou d'autres. Et puis le voyage se fait encore en voilier, il n'y a pas encore de bateau à vapeur, donc ça dure entre 2 et 3 mois. Et puis les conditions de voyage sont assez épiques parce qu'on voyage en fait dans l'entrepont du navire, c'est-à-dire l'espace qui est sous le pont. C'est un espace ouvert, il n'y a pas de cabine. Il ne faut pas imaginer le Titanic avec des cabines. C'est un espace ouvert, les gens font à manger, s'occupent, les enfants pleurent, on fait sa toilette, tout ça ensemble dans l'entrepont du navire. Et puis une partie des gens sont malades, évidemment, puisqu'ils n'ont pas l'habitude de voyager. Donc, comme dit M. Follonier, c'est effectivement difficile aujourd'hui d'imaginer ces conditions de voyage.
0: Et puis on imagine que ce n'était pas non plus simple après de s'intégrer sur place. Christophe Moron, historien, conservateur au musée gruyérien de Bulle, on a parler avec vous d'une page d'histoire, l'émigration suisse en Argentine. Merci d'avoir passé ce temps avec nous. Belle journée.
2: Merci à vous. Bonne journée.
0: Et la météo de ce vendredi, le soleil est de plus en plus généreux au fil des heures. Ça reste plus nuageux dans les Alpes et le nord de l'arc jurassien. Il fait jusqu'à 25 degrés près de Genève et en Valais, un peu de vent sur le plateau et en Ajoie. Demain samedi, du soleil parfois voilé l'après-midi. Température en pleine, 12 degrés au petit matin et jusqu'à 28 l'après-midi.
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1: Chanteuse, slameuse et autrice, Fanny de Poule impose son authenticité avec une fougue unique. Cette artiste suisse-romande nous livre son parcours tout au long de cette semaine. Soyez les bienvenus. Hier, nous avons évoqué entre autres ce livre paru en 2024 chez Favre, écrit par Fanny Dirksen et qui raconte la genèse de son alter ego Fanny de Poule, qui est Cumlesen. Ce livre est agrémenté de croquis et de collages signés de sa main. On a décrypté pour l'heure ce hologramme de 2017, premier album Révélation porté par le titre phare Luis Mariano. Puis Amstramgram 2020, confirmation de son style avec des arrangements plus denses. Et le très actuel Algorithme, sorti en 2023, avec lequel elle continue son ascension majeure. Un album qui se décline également sur scène en un véritable show solo multi-instrumental mêlant chansons, stand-up, théâtre et vidéo. Elle y caricature notre dépendance au smartphone et à l'intelligence artificielle en affrontant sur scène un œil géant qui incarne des algorithmes. Mais n'oublions pas que si l'artiste suisse rit des absurdités de notre siècle pour éviter d'en pleurer, elle injecte une immense dose d'humanité dans ce monde de plus en plus virtuel. Et puis il y a aussi toute cette créativité débordante dans les clips de l'artiste. Et puis son prochain spectacle, Poule à facettes, en pleine préparation. C'est ce qu'on va découvrir au fil de ce dernier épisode qui est intitulé « Garder le cap ». Et il est au bon soin, Daniel Éveillé.
2: Bonjour Fanny de Poule.
3: Mais bonjour.
2: On ne se quitte plus, cinquième épisode de votre vie à peu près. Je me demandais aujourd'hui, donc après 10 ans de scène, bientôt, parce qu'on est en 2026, donc ça y est, on est déjà dans cette première décennie de Fanny de Poule. Donc il y a des dizaines et des dizaines de chansons composées, j'imagine certaines et peut-être même nombreuses dorment encore dans des tiroirs, n'ont jamais été chantées et montées en public. Vous vous souvenez de tous les textes que vous avez écrits? Si là je vous demande de, voilà, au hasard, allez, ouvrons votre livre et au hasard la chanson Couple en solitaire.
3: Ah oui, mais celle-là, elle est récente.
2: Elle est récente. Alors attendez, j'ai pas ouvert assez loin. Donc celle-là, vous vous en rappelez. Question bête.
3: Ah oui, je la fais tous les concerts.
2: Il me semble aussi, ça, c'est l'un de vos tubes, non? Les questions qu'on pose. Est-ce que les saules pleureurs peuvent pleurer?
3: Comment peut-on consoler un saule pleureur? Voilà. Est-ce qu'il est en larmes lorsqu'il est en fleurs?
2: Bon, alors plus loin, bâton vanille.
3: Oui, voilà, ça aussi. Vraiment sur les gros hits.
2: Toutes les minutes aussi.
3: Aussi, pareil. Bon.
2: Alors laquelle, est-ce qu'il y a des chansons? Peut-être qu'il y a des chansons que vous avez préféré oublier pendant un petit moment.
3: Oui, je pense qu'il y en a que, par exemple, il y en a une qui s'appelle Le Pire, que j'aime beaucoup, qui relate tout ce qui est le pire, c'est de naître femme dans un monde où l'homme mouillé de chaud demeure sexiste et macho. Enfin voilà, c'est plein de choses comme ça qui essayent d'aller toujours vers le plus pire de ce qui peut être pire. Et par exemple, celle-là, j'ai jamais réussi à la prendre. Et j'aurais adoré la faire sur scène. Et j'ai jamais pu, parce que je
2: l'ai jamais chantée qu'au disque.
3: Je la chante qu'en disque. Voilà, c'est ça. Je l'ai jamais faite en live, je ne la ferai jamais parce que le texte ne rentre pas. Et c'est assez rigolo parce que normalement, quand c'est un texte qu'on écrit soi-même, il y a toujours une facilité à l'apprendre ou si on travaille beaucoup dessus. Et là, j'ai travaillé des heures et des heures, je n'arrive pas à me la foutre dans le crâne.
2: Et c'est pas une chanson que vous avez fait en clip non plus, si mes souvenirs sont bons.
3: Non.
2: Parce que les clips aussi, ça fait partie de vos univers, Fanny de Poule. On a parlé du livre, on va continuer à parler de vos spectacles, des autres projets. Vous nous racontiez que vous aimiez bien être maître à bord, en fait. Vraiment, vous aviez une idée très précise de l'ambiance, déjà, de tout, voilà, ce que vous avez envie de transmettre au public. Et les clips, ça se passe comment? Par exemple, on parlait de la chanson Des miettes sur le canapé avec cette dispute conjugale, dans laquelle, d'ailleurs, joue Fred Vallet, ainsi que la linguiste Stéphanie Pahut.
3: Exactement.
2: Je me suis demandé comment elle s'était retrouvée là-dedans et vous, donc, vous arrivez aussi dans cette dispute comme ça, telle une policière sur un terrain d'intervention. Donc, ce clip-là qui est un peu grisé, enfin, assez fantastique vu que les fêtes se déroulent à l'envers.
3: C'est ça, il a été tourné en rewind et il a été tourné en 2018, grosso modo. Et ce qui est assez marrant, c'est que c'était, avant, en fait, que tous ces réseaux sociaux explosent avec les Reels, avec ces centaines de milliards de vidéos qui naissent chaque jour. Et à l'époque, j'avais l'impression, j'ai l'impression qu'à l'époque, le clip, c'était la valeur qui définissait l'artiste. Et en fait, je me suis rendu compte avec le temps que finalement, les gens crochent moins maintenant sur le clip parce qu'il y a overdose, un peu. Donc, j'en ai fait 4, je crois, 4 ou 5, qui étaient vraiment faits par des pros, avec Ludo Jacquard, qui est la boîte qui travaille avec 26 minutes, Imajack. Et puis, c'était un travail passionnant parce que finalement, moi, j'arrivais avec une idée, mais j'avais aucune idée de comment on pouvait réaliser mon idée. Par exemple, le clip des miettes sur le canapé, justement, c'était du rewind. Et j'avais envie de pouvoir apparaître sur l'écran, mais dans le bon sens, dans le sens de marche. Et moi, j'ai aucune idée comment on réalise ça. Donc, c'est justement toute l'équipe de production qui a mis en œuvre pour que ça puisse se faire. Et puis ensuite, Luis Mariano, on l'a tourné dans un frigo infini. Ça aussi, j'ai dit, je veux un frigo qui ne finit jamais.
2: En vertical, ce qui a posé quelques défis aussi.
3: Mais oui, voilà. C'était une des premières vidéos qui était tournée en vertical. Parce qu'à l'époque, sur Instagram, c'était des vidéos qui étaient horizontales. Et nous, on avait envie de faire un truc qui était dans le sens du smartphone, alors que ça n'existait pas encore à l'époque. Enfin, ça commençait, mais ce n'était pas du tout à la mode. Et d'ailleurs, le matin, qui faisait encore le format papier chaque jour, le quotidien, avait fait une page verticale où il fallait tourner le journal pour la lire. Et c'était tellement super qu'on avait vraiment ri. Il y avait quelque chose de magnifique là-dedans. Et puis par la suite, c'est vrai que les clips, c'est un truc qui est aussi très très cher à réaliser. J'en ai aussi réalisé quelques-uns moi-même dans mon studio ou dans ma chambre, etc. Mais ça demande tellement de travail, ça demande tellement de temps. Et c'est un travail qui est très ingrat parce que maintenant, justement, dans le flot de quantité de choses qui sortent chaque jour, on est noyé dans la masse. Et moi, ça m'a un peu démotivée dans l'idée d'avoir une régularité dans l'idée de sortir des clips.
2: Donc, vous mettez votre énergie plutôt sur les spectacles.
3: Voilà, c'est ça. Maintenant, j'en écris un nouveau et ça m'occupe suffisamment.
2: Peut-être avant de parler du nouveau, on va parler de quelques projets anciens, mais qui irriguent évidemment ceux à venir. Parmi ces spectacles, il en est un qui est assez impressionnant, que vous avez joué entre autres à l'Auditorium Stravinsky de Montreux et au Théâtre du Jorat.
3: C'est ça.
2: Qui est Symphogramme. Donc c'était un spectacle avec les chansons de vos deux premiers albums. Et un orchestre symphonique derrière, l'orchestre Amati, dirigé par Marc Terra, et quelques autres intervenants aussi, dont une fanfare,
3: des amis, des surprises.
2: Yann Lambiel,
3: un groupe de tambour, des mariachis, Yann Lambiel, les gangs staliennes, justement, Sébastien H, qui était un copain d'enfance, excellent guitariste.
2: Voilà, et une machine infernale. Une machine infernale qui est déjà comme un ordinateur rétro-futuriste, qui vous parle, qui réagit avec vous. C'est une intelligence artificielle, mais très vintage, avec
3: Exactement.
2: Et cette machine-là, je me demandais qui l'avait construite, Fanny Depoule. Est-ce que c'est vous? Est-ce que c'est votre père qui sait tout faire?
3: Pour une fois, on a fait vraiment appel à un créateur de décor, parce que là, pour le coup, quand on doit organiser un concert de 2 heures de temps avec environ 120 participants, des techniciens à non plus pouvoir, un scénario à mettre en scène, beaucoup, beaucoup de choses, là, j'ai senti que ça allait pas être possible. Et c'est monsieur Del Piano qui a construit cette machine folle. Et en fait, c'est incroyable parce que j'ai eu un contact téléphonique avec lui. Je ne le connaissais absolument pas. Je lui ai expliqué comment j'imaginais la chose. Je lui ai dit, j'aimerais une boîte qui mesure temps sur temps, qui soit comme ça, qui ait ça, qui ait cette fonction, si, ça, ça. Et puis, 2 semaines plus tard, on devait jouer au Théâtre du Jorat à Mézières. Et je recevais dans une camionnette cette boîte qui était exactement comme j'avais imaginé, sans l'avoir vue avant, sans avoir reçu de photos, sans avoir fait de modifications, rien. Elle est arrivée, elle a été posée sur scène et c'était Symphogramme. Voilà.
2: Elle était comme dans vos rêves.
3: Elle était comme dans mes rêves. C'était ça, c'était juste, c'était réalisé comme j'avais demandé et voilà, parfait. Et si seulement tout pouvait se dérouler comme ça, un plan sans accroc.
2: C'est vrai qu'en vous écoutant, on a l'impression qu'effectivement les choses s'alignent par hasard et tout se passe au moment voulu, comme c'était prévu, ou même en mieux des fois. Bon, j'imagine qu'il y a peut-être des moments de flop aussi, Fanny Depoule, des moments de doute, des moments
3: énormément de travail pour que tout s'embrique bien, surtout. On oublie des fois que pour que des rouages tournent juste, il faut vraiment bien aiguiser chaque dent. Et en fait, c'est ça aussi, de pouvoir travailler avec des pros. Moi, je me suis toujours entourée de professionnels. J'ai aussi une rigueur de flic. Quand je travaille, je suis vraiment très droite, je suis très exigeante. Il y a des longs moments pour la rigolade, mais dès le moment où ça permute sur le côté professionnel, il n'y a plus de déconnes qui tiennent. Donc j'ai un côté qui est très très droit pour ça, très très suisse-allemand.
2: Dirksen. Il y a quelques consonances, j'imagine.
3: C'est hollandais.
2: Ah, hollandais.
3: Et je crois qu'ils sont aussi très rigides, les hollandais, ça va.
2: Il y a Léon qui est sicilienne, en fait, elle n'est pas du tout rigide. Elle, votre petit chien qui nous écoute depuis le début avec
3: les oreilles dressées. Qui commence à s'impatienter.
2: C'est bientôt fini, Léon, je vais bientôt libérer ta maîtresse. En parlant de Dirksen et de l'entreprise qui tourne, votre père, Laurent Dirksen, est un des maillons, un des rouages absolument indispensables à toute cette machinerie de poule, étant donné qu'il vous suit, qu'il a même lâché, qu'il a démissionné de ses fonctions, de son travail, au moment où vous décidiez, vous, d'abandonner votre métier de policière et de vous consacrer entièrement à la scène, à l'écriture. Et donc, il est arrivé, il vous a en gros dit « je m'occupe de tout, toi voilà. Tu écris ».
3: Si enfin, seulement.
2: Ça, c'est la partie simple et résumée
3: si
2: pour une interview.
3: Il était
2: en quoi
3: arrivé, c'est moi qui ai dû le menacer pour qu'il vienne.
2: Ah, c'était sous
3: c'est
2: menace
3: moi, c'était sous menace, oui. Non, c'était... C'est à la base, lui, donc, il travaillait comme cadre dans un palais des congrès où il organisait tout l'événementiel de la ville de Bienne. Et moi, je suis arrivée avec mes gros souliers un matin en lui disant « Écoute, papa, il y a une production qui veut que je fasse la première partie de Rocco Zaren qui vient de me téléphoner. Je sais pas ce qu'il me demande, une fiche technique, je sais pas c'est quoi, un contrat, je sais pas c'est quoi, une rider, je sais pas c'est quoi, une setlist, je sais pas c'est quoi. » Je dis « Maintenant, tu m'aides. Est-ce que tu veux bien devenir mon manager, oui ou non ? T'as 13 secondes pour réfléchir, point. » Et en fait, il y a eu un long silence et il m'a dit « Ok. » Et je pensais pas qu'il me dirait « Ok » un jour, sachant que dans les années où on a travaillé ensemble, quand j'étais toute petite, il disait qu'il préférait bosser avec 15 professionnels chiants plutôt qu'avec sa fille. Donc, c'est comme ça, en fait, que notre aventure a démarré. Et ça fait 10 ans que ça dure, et il a aussi 10 ans de plus qu'il y a 10 ans. Donc maintenant, il a aussi un âge où il a envie gentiment de lever le pied. Et c'est pour cette raison qu'on a commencé à travailler avec Camille, et que moi j'ai aussi
2: Camille
3: Détra, oui, et que j'ai aussi repris certaines choses que j'avais le luxe avant de laisser faire par papa. Et puis maintenant, je me retrouve à faire un peu plus de choses qu'avant. Mais c'est aussi génial parce que j'apprends. Et finalement, le but de ce label qu'on a créé, Escale Productions, qui a été créé en 2017 au moment de la sortie de mon album, ça a été créé d'une part pour professionnaliser mon art, pour faire que si un jour, par hasard, il y a un virus qui traîne et qui stoppe toute la culture suisse, je puisse toucher des RHT ou du chômage. Et c'est ce qui a été le cas. Et moi, au début, je disais à mon père, mais c'est du délire de vouloir être aussi pro dans un pays comme la Suisse qui finalement donne très peu de place aux artistes. Et maintenant, je suis extrêmement heureuse d'avoir fait ce label. Et je remercie mon père d'avoir été très rigoureux là-dedans en me disant non, si on fait quelque chose, on le fait de manière pro, sinon on ne le fait pas. Et le but, à terme, c'est que si moi, un jour, j'ai envie de me retirer de la scène suisse ou de la scène tout court, et ben que je puisse avoir ce label et surtout produire d'autres artistes. Et j'ai envie de le faire perdurer parce que finalement, on l'a créé, c'est rubis sur l'ongle, hein, c'est quelque chose qui est propre, qui est clean, qui a été fait avec dans les règles de l'art où il n'y a pas de trucs sous-jacents qui sont pas nets. Donc c'est quelque chose qui est magnifique et qui peut servir à d'autres. Et moi, j'ai envie que Escale Productions reste dans les maillons de la culture suisse.
2: En parlant d'autres artistes avec lesquels vous collaborez, Fanny Depoule, premier projet, c'était en solo. Enfin, d'ailleurs, vous continuez à vous produire en solo. Et puis, petit à petit, justement, vous arrivez à un orchestre symphonique. Il y a eu quand même un entre-deux où, dans une interview, vous aviez dit « Ah, j'aimerais bien, enfin, mes rêves, c'est de jouer à l'Olympia. » Alors ça, c'est une case qui n'a pas encore été cochée. On vous la souhaite pour bientôt. Et puis l'autre, c'était effectivement « J'aimerais jouer avec un orchestre. » Et là, vous avez reçu une proposition d'un programmateur de
3: Corrèze.
2: De Corrèze, voilà.
3: Ouais, qui m'a téléphoné. J'étais au rayon boîte de conserve à la Migros de Tavannes. Je m'en rappellerai toujours. Et il me téléphone et il me dit « Oui, bonjour, est-ce que je suis bien chez Fanny Depoule ?» Je dis « Oui ». Déjà, je comprenais pas comment il avait eu mon numéro, mais je savais pas qu'il avait demandé à mon père juste avant. Et en fait, il me dit, j'organise un festival en Corrèze et je vous propose de jouer avec un orchestre de chambre. C'est pas un orchestre symphonique, mais c'est déjà pas mal. Hein. C'est déjà des sons issus de la musique classique. Est-ce que ça vous dit ? Et j'ai tout de suite accepté. Donc, quelques mois plus tard, je partais avec mes parents en Corrèze pour faire ce festival et j'ai fait la rencontre. Qui a changé, je crois, le cours de mon projet aussi, c'est Étienne Champollion, qui était l'arrangeur qui a arrangé mes 4 morceaux pour jouer avec eux, justement, sur la scène du festival. Parce que c'était très court, hein, j'avais 4 ou 5 morceaux, je sais plus. Mais il a arrangé ses 4 premiers morceaux. Et en fait, j'ai trouvé ça tellement génial qu'en partant, je lui ai dit « Toi, je vais pas te lâcher, t'es un avion de chasse et je vais te garder. » quoi. Et en fait, depuis ce jour-là, donc ça fait maintenant, je sais pas, 7-8 ans, on est toujours maqués, lui et moi, parce que finalement, on s'est rendu compte que musicalement, il a la folie que j'ai et il a la technique que je n'ai pas. Donc ce qui est magnifique, c'est que quand on compose des choses, je lui parle en onomatopée et il est suffisamment perché pour comprendre ce que je lui explique et il a suffisamment de technique pour mettre en pratique ce qu'il a compris. Donc c'est, en fait, c'est magnifique de pouvoir bosser avec quelqu'un comme lui parce que toutes mes projections, mes rêves, bah, il arrive à les concrétiser en musique. Quoi. C'est vraiment c'est super.
2: C'est finalement comme le concepteur qui a imaginé et qui a réalisé votre symphogramme.
3: Bah voilà, c'est ça. Voilà.
2: La machine infernale, c'est là, ça. C'est la machine, l'arrangement.
3: Je dois m'entourer de gens suffisamment timbrés et fous, autant que moi, pour qu'on arrive au résultat que j'ai dans la tête. C'est ça qui est beau.
2: Et le fait d'intégrer justement des instrumentistes, enfin là, c'est surtout des instruments à cordes, en parlant de cet orchestre de chambre, dans votre univers, Fanny De Poule, l'orchestre également, qu'est-ce que ça change dans votre manière d'être sur scène ou peut-être même de composer, d'écrire?
3: Alors pour moi, je dois reconnaître que c'est un peu plus compliqué dès que je suis avec l'orchestre sur scène parce que quand je suis seule, je sais que je gère mes problèmes seule. Voilà. Et puis personne ne me demande quoi que ce soit. Si je veux arrêter un morceau en plein milieu parce que j'ai fait une boucle qui n'est pas ronde, je le fais et je m'en fous. Là, c'est un peu différent parce que dès le moment où il y a 50 personnes derrière ou 8 quand je suis avec l'orchestre de chambre, il y a un impact qui est différent parce que finalement, déjà, oui, le stress est partagé entre plusieurs, mais aussi je sens qu'il y a une ligne à tenir qui est beaucoup plus droite que quand je suis seule, où ça peut partir vraiment dans tous les sens. J'ai l'impression que l'orchestre, quand je l'ai avec moi, me cadre beaucoup et finalement me donne une liberté musicale que je n'ai pas du tout quand je suis seule. Donc c'est ces deux pendants, c'est ce mélange entre les deux qui fait qu'un concert en solo ou un concert avec l'orchestre de chambre, ils se ressemblent pas. Même si c'est les mêmes morceaux, c'est ça qui est magique aussi, c'est qu'il y a, il y a de la magie dans les deux. Et je peux pas dire que je préfère être seule ou que je préfère être avec l'orchestre parce que les deux ont vraiment ce truc qui me botte.
2: Et quand vous écrivez des nouveaux titres, par exemple, est-ce que justement ces sonorités acoustiques, vous, avant que vous travailliez uniquement avec vos instruments, vos loopers, les petites machines autour de vous, le fait de jouer avec des instrumentistes, Fanny De Poule, est-ce que ça change aussi peut-être votre manière de penser la mélodie au moment où vous imaginez vos chansons? D'ailleurs, sur le dernier album, sur Algorithme, il me semble que vous chantez plus, il y a plus de mélodies. Évidemment, vous continuez à slapper.
3: C'est marrant parce que je dirais pas que j'ai augmenté mes mélodies. Je pense qu'il y a juste une prise de confiance en ma voix qui fait que je les accentue peut-être un peu plus que dans le premier album. Ça, c'est une première chose. Et concernant les accompagnements acoustiques avec violon, piano, etc., la magie, en fait, dans notre travail avec Étienne, quand on fait des réarrangements comme ça, c'est que moi, je travaille de la même façon que quand j'ai créé Hologramme, mon premier album. C'est-à-dire que je fais mes textes, ensuite, j'enregistre mes instrus, je fais mon texte sur mon instru et mon morceau est, entre guillemets, fini. Et une fois que le produit est fini, je l'envoie à Étienne et je lui dis, voilà, t'as ça, c'est le produit fini, fais-en ce que tu veux. Et c'est après lui qui écrit une partition où par-dessus, il va mettre des violons, violoncelles, alto, etc., pour enjoliver la chose. Il va me renvoyer ce qu'il a fait et il va me dire, ok, maintenant, tu vois, dans ce couplet-là, tu as 7 couches de basse. Il faut que tu l'enlèves parce qu'elle va être doublée avec le violoncelle. Là, tu as 7 deuxième voix. Tu l'enlèves parce que... Et en fait, on réadapte comme ça. Donc, c'est une création en deux étapes où moi, j'envoie un produit que je pense fini et lui, il finit le produit fini. Voilà.
2: Tel un sculpteur qui enlève de la matière.
3: C'est ça, c'est exactement ça.
2: Aujourd'hui, vos chansons, Fanny De Poule, elles voyagent dans le monde entier et bien au-delà de la francophonie. Vous avez été chantée à plusieurs reprises sur le continent asiatique et je me demandais comment, par exemple, le public coréen, je crois que vous avez été une fois ou même plusieurs fois en Corée, comment est-ce qu'ils reçoivent vos chansons? Est-ce que vous mettez des surtitres, par exemple? Est-ce qu'elles sont traduites en coréen?
3: Alors là, elles ne l'étaient pas. Et je pense que c'est quelque chose qui aurait pu être fait parce que moi, j'ai fait des tournées avec les ambassades et les alliances francophones. Donc la chance que j'avais, c'est que finalement, tout le public qui était présent, c'était toujours soit des étudiants qui parlaient le français parce qu'ils apprenaient le français, soit des étrangers qui étaient pour des études en Corée et qui venaient voir le spectacle. Donc c'était, y avait une bonne partie qui comprenait quand même un peu les textes, mais évidemment pas tout. Et puis, la chance que j'ai finalement, c'est que sur scène, j'ai une gestique et puis j'ai aussi un dispositif qui fait que même si on comprend pas les paroles, il y a les gestes qui occupent les yeux et puis il y a les, entre guillemets, les constructions musicales qui rendent un petit peu le truc vivant. Donc finalement, l'accueil était hyper bon. Et ce qui est magnifique dans les pays asiatiques, j'ai aussi joué en Chine et c'était exactement la même chose qu'en Corée, c'est que les Asiatiques ont vraiment la culture du fanatisme que nous, on n'a pas du tout en Suisse. Et en fait, dès le moment où on est une femme européenne, seule sur scène, il y a quelque chose qui fait que c'est extrêmement excitant pour eux, je pense. Et du coup, je me retrouvais à me sentir comme Céline Dion en France, quoi. Enfin, il y avait un truc qui est

0: sens,
1: en fait.
0: Qui est une magnifique récompense aussi pour cette langue. Et je crois que vous étiez la première artiste suisse à recevoir le trophée Brassens.
1: Je crois, je sais pas, mais c'est possible.
0: Mais le fait, effectivement, d'avoir ces récompenses...
1: C'est des cadeaux, hein. C'est ce qui motive, c'est ce qui donne confiance en soi et surtout ce qui remotive dans les moments de down où on se dit « Oh, à quoi bon ?» Finalement, il y en a d'autres qui le feront autant bien que moi, si ce n'est mieux. Donc, pourquoi le faire ? Ben non. Quand on reçoit des trucs comme ça qui mettent en valeur un travail, ben on se dit « Ok, toute cette lutte avait sa raison d'être et je n'arrêterai pas.
0: » Camille Détra me disait que vous avez été également invitée pour un concert à venir à l'Académie Raymond Devos.
1: Raymond Devos, oui. Il y a une soirée de gala qui est faite pour l'anniversaire de sa mort, je crois. Et j'ai été invitée à jouer une chanson. Et ça, c'est aussi une reconnaissance incroyable parce que les personnes qui nous ont contactés ont vraiment dit que j'étais la relève de l'écriture devosienne. Donc c'est joli d'entendre ça de la part de Français, qui plus est. C'est cool.
0: En ce moment, Fanny Depoule, vous êtes en train d'écrire votre prochain spectacle. Il parlera de quoi, ce spectacle, après les hologrammes, les algorithmes et évidemment toutes les tranches de vie, la vôtre et celle des gens qui vous entourent?
1: Alors, c'est un spectacle qui parlera de ce qu'on a traversé pendant ces 5 jours, vous et moi. C'est une tournée événement pour mes 10 ans de carrière. Et c'est finalement un peu la possibilité de donner... un aperçu de l'envers du décor à mon public qui ne voit finalement que les sourires et tout ce qui va bien. Et j'avais envie de faire un truc où c'est une mise à poil et où c'est de l'honnêteté sur ma vie, sur mon adolescence un peu boiteuse, sur mes années à la police, sur, sur tout ce qui fait qu'aujourd'hui, je suis Fanny Depoule, bien dans mes baskets, heureuse dans ma vie. Et voilà, et c'est aussi de parler des galères traversées, des fous rires, des petites victoires, des gros échecs, des grosses victoires et des petits échecs, hein, comme on dit. C'était cette envie de retracer ces 10 dernières années et puis de pouvoir l'offrir comme étant une parenthèse anniversaire.
0: Et là, vous serez seule en scène ou entourée de 2 orchestres symphoniques ?
1: Non, je serai seule
0: en scène. Et de
1: chœur ? Parce que c'est aussi une sortie de zone de confort totale pour moi, parce que ce qui est très drôle, c'est que dans mon entourage, ils me reprochent souvent de parler beaucoup trop entre les morceaux. Et tout le monde me dit, mais fais un spectacle d'humour. Et en fait, pour une fois, je me suis dit, j'aimerais qu'on me reproche de chanter trop entre le blabla. Donc je vais faire un truc où ce sera beaucoup de parler et il y aura un peu de musique, évidemment, aussi, puisque c'est finalement quand même ce qui me fait vibrer le plus. Et puis maintenant, je suis en pleine période de création. Il y a déjà une grosse tournée qui est agendée. Et c'est un peu paniquant de se dire qu'il y a déjà beaucoup de dates qui sont signées alors que le spectacle n'est pas encore prêt. Donc voilà, j'en suis là.
0: Un spectacle où il y aura des poules quand même et des poulaillers.
1: Et le spectacle qui s'appelle « Poule à facettes ».
0: Eh oui, et qui dit, effectivement, qui raconte bien ces 5 jours.
1: Les facettes de la poule.
0: Voilà, de la poule et c'est de ça. La vie à peu près de Fanny. Effectivement, on arrive au terme de votre première décennie de vie à peu près. Non, en fait, des 37 ans, de vos premiers 37 ans, Fanny
1: c'est ça,
0: Depoule.
1: Mes premiers 37 ans.
0: Voilà, de la vie à peu près. On pourra faire un petit bilan dans 20 ans pour voir qui sera autour de vous sur scène comme machine infernale et intelligence artificielle. On vous souhaite vraiment une carrière incroyable, transjurassienne et bien au-delà. Je crois qu'elle est bien lancée.
1: On croise les doigts.
0: Ce grand chasseral où nous avons passé cette semaine. Qu'est-ce qu'on pourrait écouter pour refermer votre vie à peu près, Fanny Depoule?
1: Oh, j'ai bien envie de lancer une de mes plus grandes inspirations, une des personnes qui m'a donné envie de faire ce métier aussi, c'est Camille, avec le morceau « Ta douleur ».
0: Camille, absolument extraordinaire, sur scène comme au
1: et
0: disque.
1: Je ne l'ai jamais vue sur scène. J'ai très très honte. Oh, est-ce qu'on fait la liaison honte très
0: j'ai
1: très et honte.
0: J'ai honte.
1: Eh bien moi je vais dire j'ai très honte de ne jamais avoir vu Camille sur
0: avec
1: scène.
0: Avec un Z.
1: Avec un Z2 même. Et ça me fait plaisir si on peut la réécouter maintenant.
0: Alors on y va. Merci Fanny Depoule.
1: Merci pour cette semaine.
0: Et à bientôt.
1: À bientôt.

de Camille, la chanson Ta douleur, choix de Fanny de Poule. Et nous avons le temps de nous offrir cette chanson signée par l'artiste de la semaine qui s'appelle Ton prénom, elle qui en a deux.

0: 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Belle suite de journée à vous sur RTS Espace 2, il est 14h.
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3: Vous aimez Scriabine, Beethoven, Zelenka ou alors c'est plutôt Grieg, Poulenc ou Rameau? Alors vous avez choisi les bonnes ondes car avec Martin Gerst, on vous propose dès maintenant le meilleur de la production musicale d'Espace 2. Une dizaine d'extraits de concerts captés aux quatre coins de la Suisse romande. On se rend à Genève pour commencer, pour y écouter du Scriabine sous les doigts de Dmitri Chichkine au studio Encermet de la RTS à Genève, donc le 10 mai 2020, à l'enseigne de ce qui s'appelait alors la Tribune des jeunes musiciens d'Espace 2. De Scriabine, on va écouter la deuxième sonate pour piano en sol dièse mineur, sous-titrée Sonate Fantaisie. Né en 1871, Alexandre Scriabine est une figure totalement originale du microcosme musical. À cheval entre le 19e et le 20e siècle, ce disciple de Taneïev au conservatoire de Moscou, il enseigne un temps d'ailleurs le piano, son instrument de prédilection, est marqué d'abord par Chopin et Liszt, puis par Wagner et les impressionnistes français. Attiré par la théosophie et les philosophies orientales, il échafaude lui-même sa propre métaphysique qui va imprégner l'ensemble de sa musique. À l'image du surhomme de Nietzsche, il déclare vouloir accéder par l'extase à la fusion avec le cosmos et donner naissance ainsi à une création totale. Composé en 1897, soit à l'âge de 26 ans, sa deuxième sonate se compose de 2 mouvements enchaînés. Certains commentateurs y voient une évocation de la mer, les vagues ou clairs de lune observées depuis la plage dans le premier mouvement aux accents impressionnistes, une tempête dans le second. Scriabine lui-même l'aurait attesté, qui écrit le premier mouvement alors qu'il séjourne, mais oui, au bord de la mer, à Gênes.

Dmitri Chichkine interprète de la deuxième sonate pour piano en sol dièse mineur, sous-titrée Sonate Fantaisie d'Alexandre Scriabine, en concert au studio Ansermet de la RTS à Genève le 10 mai 2020, sous la bannière de la Tribune des jeunes musiciens d'Espace 2. La régie était assurée ce jour-là par Yann Nehring et la prise de son par Jean-Claude Renoux. On reste à Genève, mais se déplace du côté du Victoria Hall pour y assister à un concert de l'Orchestre de la Suisse romande donné le 17 novembre 1999 sous la direction de James Lougran. Au programme notamment le 3e concerto pour piano de Beethoven, concerto en ut mineur opus 37, porté en soliste par Bruno Leonardo Gelber. Il n'est pas anodin de noter que Beethoven songe en 1796 déjà, c'est-à-dire 6 ans avant son achèvement, à composer un concerto en ut mineur. Il doit sentir une affinité particulière avec cette tonalité qui prendra plus tard un visage emblématique, c'est celle notamment de la 5e symphonie. Ébauchée en 1800, l'œuvre ne connaît sa forme définitive qu'en 1802 et est jouée pour la première fois le 5 avril 1803 lors d'un grand concert viennois où figure également au programme la 2e symphonie et l'oratorio Le Christ au Mont des Oliviers. Anecdote amusante et révélatrice, c'est le compositeur qui tient, comme à son habitude, le clavier et tout laisse à penser qu'il n'a pas même eu le temps de mettre au propre la partie de soliste. C'est en tout cas ce que rapporte le tourneur de page au sortir du concert, encore tout décontenancé par les pages blanches face auxquelles il s'est retrouvé en pleine interprétation, Beethoven poursuivant bien sûr sans peine de mémoire. Édité l'année suivante, assorti d'une dédicace au prince Louis-Ferdinand de Prusse, dont Beethoven appréciait, dit-on, le talent de pianiste, ce 3e concerto incarne aux yeux de la plupart des commentateurs le premier grand concerto beethovenien, entendez la première véritable confrontation d'égal à égal entre le soliste et l'orchestre.

Beethoven et son troisième concerto pour piano, concerto en Nuts mineur, opus 37, porté en soliste par Bruno Leonardo Gelbert, escorté en concert le 17 novembre 1999 au Victoria Hall de Genève par James Loughran et l'orchestre de la Suisse romande. Des rives du Léman, on prend la direction de Fribourg. Fribourg et son église du Collège Saint-Michel, port d'attache du Festival de musique sacrée. Le 5 juillet 2022, nous y avions rendez-vous avec Damien Guyon et les musiciennes et musiciens de son ensemble Banquet Céleste pour les écouter dans une page de Jan Dismas-Stelenka, sa troisième lamentation pour le Jeudi Saint, pour ténor et ensemble instrumental en si bémol majeur. Le livre des lamentations du prophète Jérémie, qui a inspiré nombre de compositeurs de l'époque baroque. Zelenka en a tiré notamment d'étonnantes leçons de ténèbres, corpus d'un genre unique entre cantate et motet. Synthèse des styles allemand et italien, ces pages se distinguent par une architecture rare d'un seul tenant, mariant aria et arioso, accompagnée de répons tout aussi remarquables, au contrepoint caractéristique du style antico, contrastant admirablement avec ces derniers. Ajoutez-y la pâte créatrice, bien sûr, très originale de Zelenka, et vous tenez la recette d'un moment d'une rare profondeur.

La basse Thomas Hobbes et le banquet céleste de Damien Guyon, interprète de cette troisième lamentation pour le Jeudi Saint, pour ténor et ensemble instrumental en si bémol majeur de Jan Dismas Zelenka, en concert le 5 juillet 2022 en l'église du Collège Saint-Michel de Fribourg dans le cadre du Festival de musique sacrée. Sur place pour Espace 2, on pouvait compter sur la présence de Gaëtan Juge à la régie et de Renaud Millet-Lacombe à la prise de son. On se rend maintenant sur les hauteurs de La Chaux-de-Fonds pour y écouter à la salle de musique un concert de la série Nouveaux Talents, coproduite par Espace 2. Récital donné le 9 mars 2025 par Amia Yanitsky et Koichiro Okada, avec au programme notamment la très romantique deuxième sonate pour violon et piano en sol majeur, l'opus 13 d'Edouard Grieg. Alors, c'est beaucoup battu autour du surnom de nationaliste affublé à cette deuxième sonate. Dans le livret d'un très beau disque Claves, l'écrivain Étienne Barillier écrit avec beaucoup de finesse, je le cite, « Ce nationalisme-là n'a rien d'étroit ni d'agressif. Il consiste tout bonnement à évoquer des rythmes de danse ou des thèmes populaires norvégiens. De surcroît, les différents folklores d'Europe possèdent suffisamment de traits communs pour que ces rythmes et ces tournures mélodiques ne nous emprisonnent pas en Norvège. » Fermez les guillemets. À l'instar de la première, la deuxième sonate est une œuvre de jeunesse. Écrite en juillet 1867, Grieg a 24 ans. Elle est dédiée à son compatriote Johan Svensson, violoniste célèbre dont la romance est jouée par la plupart des apprentis Paganini. Le compositeur lui-même est au piano lors de sa création à Christiana, c'est l'ancien nom de Oslo, à l'automne de la même année sous l'archet de Guldbrand Boehm.

0: Amiya Yanitsky et Koichiro Okada interprètent le 9 mars 2025 à la salle de musique de La Chaux-de-Fonds de la deuxième sonate pour violon et piano en sol majeur, opus 13 d'Edouard Grieg, concert de la série Nouveaux Talents, coproduite par Espace 2, immortalisée par Elsa Desjardins à la régie et Renaud Millet-Lacombe à la prise de son. On termine ce voyage avec, une fois n'est pas coutume, une œuvre pour récitant et piano, un mélodrame pour être précis. Il s'agit de l'histoire de Babar de Francis Poulenc sur un texte de Jean de Brunhoff. C'est l'été 1940, Poulenc séjourne chez ses cousins à Brive-la-Gaillarde en Corrèze. Par dérision, les enfants de la maison déposent les aventures de Babar le petit éléphant sur le pupitre de son piano et lui demandent de leur jouer l'histoire. Poulenc s'exécute et improvise librement autour des situations qui lui sont proposées. Au cours des années suivantes, il repense souvent à cet incident. L'histoire de Babar naît de ses souvenirs. La partition est dédiée aux 11 enfants qui l'ont inspiré. Je cite « Pour mes petits cousins Sophie, Sylvie, Benoît, Florence et Delphine Perrier, Yvan, Alain, Marc-Christine et Marguerite-Marie Villotte, et mes petits amis Marthe Beauredon et André Lecoeur en souvenir de Brive, fermé les guillemets. » Elle est créée à la radio le 14 juin 1946 par le compositeur, assisté de la récitation de Pierre Bernac. Nous écoutons ici Hugues Queneau et Billy Heidi sous les micros du studio Ansermet de la RTS à Genève le 12 avril 1997.
1: Histoire de Babar, le petit éléphant. Récit de Jean de Brunhoff, musique de Francis Poulenc. Dans la grande forêt, un petit éléphant est né. Il s'appelle Babar. Sa maman l'aime beaucoup. Pour l'endormir, elle le berce avec sa trompe en chantant tout doucement.

Baba a grandi. Il joue maintenant avec les autres enfants éléphants. C'est un des plus gentils. Il s'amuse à creuser le sable avec un coquillage.

tout à coup, un vilain chasseur caché derrière un buisson tire sur eux. Le chasseur a tué la maman, les singes se cachent, les oiseaux s'envolent. Le chasseur court pour attraper le pauvre babar. Babar se sauve parce qu'il a peur du chasseur.

Au bout de quelques jours, bien fatigué, il arrive près d'une ville. Il est très étonné parce que c'est la première fois qu'il voit tant de maisons, que de choses nouvelles, ces belles avenues, ces autos et ces autobus. Oh! Pourtant, ce qui intéresse le plus Babar, ce sont deux messieurs qu'il rencontre dans la rue. Il pense, vraiment, ils sont très bien habillés. Je voudrais bien avoir aussi un beau costume, mais comment faire? Heureusement, une vieille dame très riche, qui aimait beaucoup les petits éléphants, comprend en le regardant qu'il a envie d'un bel habit. Comme elle aime faire plaisir, elle lui donne son porte-monnaie. Babar lui dit: « Merci, madame.

Tous les jours, il se promène en auto. C'est la vieille dame qui l'a lui acheté. Elle lui donne tout ce qu'il veut. Pourtant, Babar n'est pas tout à fait heureux, car il ne peut plus jouer dans la grande forêt avec ses petits cousins et ses amis, les singes. Souvent, à la fenêtre, il rêve en pensant à son enfance.

Deux années ont passé. Un jour, pendant sa promenade, il voit venir à sa rencontre deux petits éléphants tout nus. Mais c'est Arthur et Céleste, mon petit cousin et ma cousine, dit-il stupéfait à la vieille dame. Babar embrasse Arthur et Céleste, puis il va leur acheter de beaux costumes.

Pendant ce temps, dans la forêt, les éléphants cherchent et appellent Arthur et Céleste. Leurs mamans sont bien inquiètes.

Heureusement, en volant sur la ville, un vieux marabout les a vus. Vite, il vient prévenir les éléphants. Les mamans d'Arthur et de Céleste partent les chercher à la ville. Elles sont bien contentes de les retrouver, mais elles les grondent tout de même parce qu'ils se sont sauvés.

Baba se décide à partir avec Arthur, Céleste et leur maman et à revoir la grande forêt. Tout est prêt pour le départ. Baba embrasse sa vieille amie. Il lui promet de revenir. Jamais il ne l'oubliera. La vieille dame reste seule, triste. Elle pense : quand reverrai-je mon petit Baba ?

Ils sont partis. Les mamans n'ont pas de place dans l'auto. Elles courent derrière et lèvent leur tronc pour ne pas respirer la poussière.

Le même jour, hélas, le roi des éléphants, au cours d'une promenade, a mangé un mauvais champignon.

Empoisonné, il a été bien malade. Si malade qu'il en est mort.

C'est un grand malheur. Après l'enterrement, les plus vieux des éléphants se sont réunis pour choisir un nouveau roi. Juste à ce moment, ils entendent du bruit. Ils se retournent. Qu'est-ce qu'ils voient? Babar qui arrive dans son loto et tous les éléphants qui courent en criant « Les voilà! Les voilà! Ils sont revenus! Bonjour Babar! Bonjour Arthur! Bonjour Céleste! Quel beau costume! Quel bel auto !» Alors, Cornelius, le plus vieux des éléphants, dit de sa voix tremblante « Mes bons amis, nous cherchons un roi, pourquoi ne pas choisir Babar? Il revient de la ville, il a beaucoup appris chez les hommes, donnons-lui la couronne !» Tous les éléphants trouvent que Cornelius a très bien parlé. Impatients, ils attendent la réponse de Babar. « Je vous remercie tous, » dit alors ce dernier, « mais avant d'accepter, je dois vous dire que pendant notre voyage en auto, Céleste et moi, nous nous sommes fiancés. Si je suis votre roi, elle sera votre reine. Vive la reine Céleste! Vive le roi Babar !» crient tous les éléphants sans hésiter. Et c'est ainsi que Babar devint

Babar dit alors à Cornelius, tu as de bonnes idées, aussi je te nomme général, et quand j'aurai la couronne, je te donnerai mon chapeau melon. Dans 8 jours, j'épouserai Céleste. Nous aurons alors une grande fête pour notre mariage et notre couronnement. Ensuite, Babar demande aux oiseaux d'aller inviter tous les animaux à ses noces.

Maintenant, tout dort. Les invités sont rentrés chez eux, très contents. Mais fatigué d'avoir trop d'argent.

Hugues Queneau et Billie Heidi interprètent de cette histoire de Babar le petit éléphant, l'une des œuvres les plus populaires de Francis Poulenc. Ici, sous les micros du studio Ansermet de la RTS à Genève, le 12 avril 1997. Pour joindre les informations de 16h, quelques tours de disques, extraits du premier concert en sextuor, extrait lui-même des pièces de clavecin en concert de Jean-Philippe Rameau.

0: Extrait du premier concert en sextuor tiré des pièces de clavecin en concert de Jean-Philippe Rameau dans une lecture au disque chez Richie Erkard de l'ensemble Domino emmené du violon par la regrettée Florence Malgoire. On est au bout, mais on revient demain, et vous aussi, je l'espère, pour une nouvelle ribambelle de live. Martine Guercy, Antonin Scherer, fidèle au poste, et qui vous souhaite d'ores et déjà la meilleure des soirées, car la musique continue sur RTS Espace 2. Après tournée romande, c'est Catherine Buzer et son oreille d'abord. Il est 16h, voici les informations.
1: Pierre-Étienne Joie.
2: Vers la fin du cumul des mandats pour les conseillers d'État valaisans, le Parlement a validé la réforme de la loi. Celle-ci clarifie donc la question de la limite d'âge des magistrats et veut interdire le cumul des mandats pour les conseillers d'État. La possibilité pour un membre de l'exécutif cantonal de siéger en même temps à Berne comme parlementaire fédéral a fait débat. L'UDC du Haut-Valais a proposé de modifier la loi en vigueur afin d'augmenter de 1 à 2 le nombre d'élus pouvant siéger à Berne avant de retirer son amendement avant le vote. Pro Infirmis dresse un constat préoccupant sur l'inclusion des personnes en situation de handicap en Suisse. L'organisation souligne que de nombreux obstacles persistent dans plusieurs domaines de la vie quotidienne. La politique, le travail et la mobilité apparaissent comme les domaines les plus problématiques. Le milliardaire Elon Musk, patron de SpaceX, a acté l'entrée en bourse historique de l'entreprise aérospatiale en promettant d'emmener des êtres humains sur la planète Mars. SpaceX souhaite pouvoir vous emmener sur la Lune, sur Mars et à terme encore plus loin. Et je suis convaincu qu'avec l'incroyable équipe dont nous disposons ici chez SpaceX, nous y parviendrons pour vous, a déclaré Elon Musk. Les obsèques de Bernadette Chirac, veuve de Jacques Chirac, décédée à 93 ans. Ses obsèques ont débuté en la basilique Sainte-Clotilde à Paris, dans le 7e arrondissement, lieu symbolique. Bernadette et Jacques Chirac s'étaient mariés dans la chapelle Sainte-Clotilde, toute proche, où s'étaient également tenues les obsèques de la fille aînée du couple, Laurence, en 2016. Le parvis de l'édifice, libre d'accès en partie, a été sonorisé afin que le public puisse également suivre la messe de l'extérieur. Le musée d'histoire naturelle de Fribourg propose une nouvelle exposition temporaire intitulée « Bisbald baleine ». Elle invite le public à vivre un moment aussi tendre et joyeux qu'original, une véritable déclaration d'amour à la grande star de l'institution, sa baleine naturalisée. Cette fois toutefois, ce n'est pas le musée qui raconte son histoire, ce sont ses admirateurs, petits et grands, venus de tout le canton et même d'ailleurs. Ils ont créé une version miniature de leur géante des mers préférées lors d'un concours créatif. Le résultat est visible à partir de ce samedi jusqu'au 25 octobre. Une manière de lui dire au revoir avant de la retrouver dans son nouveau port d'attache. La fameuse baleine de 11 mètres, de 170 ans, sera le tout premier objet à rejoindre le futur bâtiment de l'institution à la route des Arsenaux. Et puis retour en arrière pour conclure. Il y a 100 ans, jour pour jour, le 12 juin 1926, les montagnes jurassiennes étaient frappées par un cyclone dévastateur. En début de soirée, une tornade avait frappé les Franches-Montagnes, faisant un mort et plusieurs blessés, détruisant plus de 200 maisons, tuant des dizaines de têtes de bétail. Les dégâts sont estimés à près de 4 millions de francs et une collecte est même organisée dans les journaux romands pour aider les sinistrés. La météo actuelle, la place au soleil à partir du bassin lémanique et du Valais, puis partout, température en pleine entre 20 et 25 degrés. Demain samedi, temps ensoleillé malgré quelques voiles nuageux l'après-midi, 12 degrés à l'aube, entre 26 et 29 degrés au plus chaud de la journée, surtout à Genève et dans le Valais. Ensoleillé dimanche également avec toujours quelques voiles nuageux, maximum 17 à 29 degrés.
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À travers l'histoire, l'opéra a souvent été un reflet des tensions politiques et sociales. 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Soyez les bienvenus.

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La musique de Monsieur Salieri, avec ici un extrait de son opéra intitulé Tarare. Et nous avions le plaisir d'entendre les talents lyriques sous le geste de Christophe Rousset pour ces notes venues de celui que l'on considérait autrefois comme le plus grand rival de Mozart. Alors cette semaine, dans l'oreille d'abord, nous traversons 4 siècles d'histoire musicale et nous le faisons afin de découvrir comment les compositeurs, mais aussi les libres les chanteurs et les directeurs de théâtre ont dû composer avec le pouvoir politique, le pouvoir religieux, le pouvoir moral et parfois même avec le pouvoir du public. L'opéra n'a jamais été un simple divertissement, vous le savez, depuis sa naissance au tout début du XVIIe siècle, eh bien, il est un miroir de la société parce qu'il parle de désir, bien sûr, il évoque la violence, la religion, il met en scène le pouvoir, la sexualité ou la révolution et puis toutes les grandes passions de l'âme humaine. Alors forcément, quand l'art touche à ce qui dérange, eh bien, les autorités interviennent. Alors nous avons ouvert cette sociologie de l'opéra lundi dernier avec une première émission consacrée à la censure et puis nous avons évoqué aussi l'opéra et son nationalisme musical. Nous avons parlé de la propagande lyrique et hier il était question de la parole de liberté au théâtre. Alors si vous avez manqué l'un de ces moments ou que vous souhaitez les réentendre, eh bien pas de problème, pour cela il vous suffit d'aller sur notre site RTS Espace 2, page l'oreille d'abord et sur le play, eh bien vous avez accès à ces différents moments que j'évoquais à l'instant. Et puis aujourd'hui, dernier jour de cette semaine de l'oreille d'abord, eh bien nous allons refermer notre parcours lyrique avec l'amour à l'opéra, un amour qui est à la fois liberté et contrainte. Je ne saurais vous le dire autrement finalement parce qu'effectivement à l'opéra aimer ça n'est jamais simple, c'est chanter contre le monde finalement, chanter contre les règles sociales, contre les familles, c'est parfois même chanter contre la mort elle-même. Mais c'est aussi être enfermé dans des codes, des destins, des fatalités musicales comme le disait Mozart lui-même. Alors si j'évoque ce génie du théâtre lyrique, c'est parce que j'aimerais vous proposer l'écoute des Noces de Figaro. Là, il est question d'amour, pas uniquement romantique, mais d'amour social, parce que les domestiques aiment, les maîtres désirent, mais les rôles évidemment s'inversent, se brouillent. Comme toujours avec Mozart, il y a l'histoire du masque qui apparaît. Prenez Figaro et Suzanne, ce sont les deux domestiques qui incarnent une forme d'amour tout à fait libre, un amour presque politique, ce sont les serviteurs qui accèdent au plus pur de l'âme humaine. Et puis cet amour devient aussi stratégie lorsqu'il est question de s'entendre, qu'il y ait une complicité, une intelligence partagée afin d'éviter que Suzanne tombe entre les mains du comte. Alors c'est un amour qui offre une grande liberté, mais une liberté subtile, si elle est réelle, du moins faut-il encore réussir à s'en servir. Et Mozart, avec son librettiste Lorenzo da Ponte, présente évidemment l'amour sous un double aspect. Je vous parlais du masque en ce qui concerne Mozart à l'opéra, il y a toujours un double avec lui, qui est à la fois une force de libération individuelle, dans le cas de l'amour entre Suzanne et Figaro, et puis aussi une réalité qui est soumise aux contraintes de la société. On doit réussir à préserver cet amour de ceux qui ont encore le droit de cuissage dans ce château du comte Almaviva. Alors d'un côté, l'amour apparaît comme une forme de liberté, certes, mais les personnages cherchent à suivre leurs sentiments malgré un certain nombre d'obstacles qui se dressent devant eux. Figaro et Suzanne souhaitent se marier, ils souhaitent le faire librement, ils souhaitent construire leur avenir ensemble. Il va falloir se battre. C'est un amour qui leur donne pourtant la force de résister aux abus du comte Almaviva. Et de même que le jeune chérubin incarne un amour spontané, instinctif et tout à fait libre de convention, eh bien notre couple de domestiques incarne un amour révolutionnaire. Alors à travers la musique, Mozart exprime souvent cette dimension tout à fait libératrice des sentiments. Les airs et les ensembles révèlent les émotions profondes de tous ces personnages et surtout, ils nous renseignent sur leur désir d'échapper aux contraintes qui les entourent.

Un moment des noces de Figaro, le chef-d'œuvre de Mozart dans un magnifique enregistrement avec Ferenc Fricsay qui emmène Dietrich Fischer-Dieskau, Maria Stader, Imgard Seyfried, Renato Capecchi et l'Orchestre symphonique de la radio de Berlin. Nous écoutions le finale de cet ouvrage avec cet amour qui révèle évidemment les émotions profondes des personnages et leur désir d'échapper aux contraintes qui les entourent. Alors l'amour à l'opéra, ou plus simplement au théâtre, est aussi social, qu'il soit contrarié ou libre. Vous pouvez observer des relations amoureuses qui sont constamment influencées par les hiérarchies sociales, le mariage, l'honneur et les rapports de pouvoir surtout. C'est ça qui est intéressant de comprendre, c'est que le théâtre nous montre comment fonctionne ce pouvoir sur l'âme humaine. Le conte Almaviva, par exemple, considère dans les Noces de Figaro qu'il a des privilèges aristocratiques et il entend bien les conserver, bien qu'il tienne un discours tout à fait contraire. Alors le mariage de Figaro et Suzanne n'est pas seulement une affaire privée, bien évidemment, il dépend de règles sociales et juridiques, des règles qui régissent leurs conditions de domestique. Même la comtesse est prisonnière de son statut. Elle a un amour blessé pour son mari. Elle se heurte aux exigences de la dignité et surtout de la représentation sociale. Alors, l'originalité de l'œuvre réside dans le fait que Mozart ne présente ni une victoire totale de la liberté amoureuse, ni un triomphe complet des contraintes sociales. À la fin de l'opéra, que nous écoutions à l'instant, eh bien, il y a le pardon qui est accordé au comte et qui permet une réconciliation générale, mais en définitive, les structures sociales ne bougent pas, elles demeurent. L'amour apparaît alors comme une force capable de corriger les injustices, de rapprocher évidemment les individus. Je dirais qu'il le fait sans pour autant abolir entièrement les règles de la société. Et c'est pour ça que dans ses Noces de Figaro, eh bien Mozart nous montre que l'amour, finalement, c'est une tension permanente, c'est un désir très personnel et qu'il doit zigzaguer entre cet ordre social. C'est l'un des thèmes centraux de l'opéra et ça explique, je crois, la grande part de la modernité de Mozart et pourquoi encore aujourd'hui, évidemment, ses Noces de Figaro nous touchent, nous interpellent.

La musique de Mozart avec ici un extrait des Noces de Figaro et notamment le moment où le petit chérubin fait part de sa découverte amoureuse, de ses émotions face à la comtesse. Ici, ce petit chérubin portait le nom d'Hertha Tupper. Et puis la comtesse était Maria Stader. Et la Suzanne de ce Mozart que l'on aime était chantée par Irmgard Seyfried, un plateau lyrique encadré par l'orchestre symphonique de la radio de Berlin, passé sous le geste de Ferenc Frickschey. Alors voilà un amour qui apparaît chez Mozart dans ses noces comme une force capable de corriger ce qui n'est pas juste, de rapprocher évidemment les individus, sans pour autant abolir les règles de la société. Et c'est un amour que l'on retrouve ailleurs, sous la forme tout à fait latine que lui donne Giuseppe Verdi. Je pense en particulier à un personnage, c'est Violetta. Alors quand on évoque la Traviata, on évoque en quelque sorte une philosophie identique à celle des Noces de Figaro, mais avec le tragique en plus. Giuseppe Verdi met en scène un amour sincère qui se heurte aux barrières de la classe sociale. Et à travers l'histoire de Violetta Valeri et d'Alfredo Germont, eh bien, l'opéra montre comment les préjugés sociaux peuvent bien évidemment détruire le bonheur individuel. L'amour entre Violetta et Alfredo, c'est un amour qui apparaît d'abord comme une force de dépassement des différences sociales. Violetta est une courtisane célèbre du Paris mondain du XIXe siècle. Elle découvre avec Alfredo pourtant un sentiment qui lui semble authentique, un sentiment qui lui permet d'envisager une vie nouvelle qui serait fondée évidemment sur l'affection plutôt que sur les apparences. Alors, est décidée de la part des deux jeunes amoureux une retraite à la campagne, et cette retraite symbolise le rêve évidemment d'un espace où l'amour pourrait exister, et ce de façon indépendante de tout jugement de la société. Cependant, cette aspiration est contrariée, aspiration bien sûr à la liberté, elle va se heurter rapidement aux normes sociales du 19e siècle. Il y a certes une sincérité avec cette Violetta qui reste empreinte d'amour pur pour Alfredo, mais aussi qui reste marquée par son statut de courtisane. Et bien sûr, la société refuse de lui accorder la respectabilité dont elle pourrait jouir à présent et de l'intégrer à la famille d'Alfredo. Alors cette exclusion est incarnée par Georges Germont, le père de l'amant de la jeune fille, et c'est lui qui va venir demander à Violetta de renoncer à son amour afin de préserver, comme il le dit, l'honneur familial et l'avenir de son fils. Alors le sacrifice de Violetta, qui renoncera finalement à l'amour pur qu'elle éprouve pour Alfredo, révèle, me semble-t-il, tout à fait la puissance des conventions sociales sur les destinées individuelles. On va en prendre toute la mesure à travers un large extrait du deuxième acte. Et pour écouter cette construction de l'impossibilité du sentiment amoureux, eh bien, je vous ai choisi des voix d'exception, à commencer par Renata Scotto dans le rôle titre, Gianni Raimondi, qui est son amant, et l'immense baryton italien Ettore Bastianini incarne Germont père. Voilà ce trio vocal que nous entendons à présent, accompagné par l'orchestre du théâtre de La Scala, placé sous la baguette d'Antonino Votto.

0: Quelques instants du deuxième acte de La Traviata, chef-d'œuvre de Giuseppe Verdi, avec ici les voix de Renata Scotto, Gianni Raimondi et le baryton Ettore Bastianini, un trio vocal d'exception encadré par l'orchestre du théâtre de La Scala placé sous la baguette d'Antonino Votto. Eh bien voilà, j'avais envie de refermer cette oreille d'abord et toute cette semaine consacrée à une certaine forme de sociologie de l'opéra avec la musique de ce grand homme qui est Giuseppe Verdi. Nous avons évoqué le théâtre à travers la censure, le nationalisme, la propagande, la parole de liberté bien sûr. Et puis aujourd'hui nous refermions le rideau avec la question de l'amour, amour libre et amour contraint. Eh bien, j'ai eu beaucoup de plaisir à passer ces moments en votre compagnie. J'espère bien sûr que ce plaisir était partagé. Et je voudrais vous dire que si vous souhaitez réentendre cette série ou rattraper peut-être certains épisodes qui vous manquent, eh bien pour cela, rien de plus simple. Il vous suffit d'aller sur notre site RTS Espace 2, page L'Oreille d'abord, et vous avez accès à tous les podcasts. Voilà, vous savez tout. Quant à moi, je vous donne rendez-vous samedi prochain à partir de 19h30 dans l'émission À l'Opéra pour de nouvelles aventures lyriques. D'ici là, très belle suite d'écoute sur les ondes de la radio-télévision suisse Espace 2. Il est 17h30.
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Bazar Mitsukare. Bonsoir les amis. Aujourd'hui, on va démarrer avec une petite escapade romantique à Venise grâce à Reynaldo Hahn. Venise, la ville des amoureux, des gondoles, des canaux. Et Reynaldo Hahn, un compositeur franco-vénézuélien de la belle époque qui a su capturer toute la magie de cette ville dans son cycle de mélodies Venezia. Ce qu'on va entendre, c'est Sopra l'acqua intormenzada, une mélodie à l'origine pour voix et piano, ici interprétée par un ensemble de 6 violoncelles.

À l'origine, c'est une mélodie de Reynaldo Hahn tirée de son cycle Venezia, une transcription pour six violoncelles au-dessus de l'eau endormie. Très belle transcription qui donne cette couleur veloutée et profonde à cette mélodie si poétique, avec cette sonorité chaude qui évoque parfaitement le clapotis de l'eau, les reflets des palais sur les canaux et la douceur des soirées vénitiennes. Vous avez entendu Roland Pidoux, Pierre Cordier, Renaud Guilleux, Antoine Lederlin, Mathieu Lejeune et Christophe Morin. Frédéric Chopin sur RTS Espace 2, une de ses valses.

Enregistré en concert par la RTS, c'était Pietro de Maria qui jouait la grande valse en la bémol majeur de Frédéric Chopin. On change d'ambiance, direction l'Écosse et les îles Shetland sur RTS Espace 2 avec une musique traditionnelle pleine de charme, de vitalité, White Nights.

des sonorités qui sont la rencontre magique entre le violon de Chris Stout, originaire des îles Shetland, et la harpe écossaise de Catriona Mackay, White Nights, une musique qui nous transporte instantanément dans les paysages sauvages et magnifiques de l'Écosse avec ses lochs, ses montagnes et ses légendes. On reste dans la musique traditionnelle sur RTS Espace 2, on file en Angleterre avec un compositeur qui a su capturer l'âme de son pays, c'est Percy Grainger.

Percy Grainger, c'est un compositeur australien qui a passé une grande partie de sa vie en Angleterre et aux États-Unis. C'était un personnage excentrique, un peu fou, mais un génie de la musique, qui était passionné par les musiques folkloriques et a collecté des milliers de chansons populaires, ce qu'on vient d'entendre. C'est un extrait de sa Youthful Suite avec une danse rustique pleine d'énergie et un Eastern Intermezzo plus mystérieux, une musique pleine de couleurs et de joie de vivre. Vous avez entendu le Bournemouth Sinfonietta dirigé par Kenneth Montgomery. On remonte le temps, direction le baroque allemand avec un compositeur qui était presque aussi prolifique que Bach. C'est Christoph Graupner.

Hofer Frankl au hautbois d'amour, accompagné par l'Academia Daniel, dans cet extrait d'un concerto pour hautbois d'amour et orchestre de Graupner. Et on enchaîne avec un autre maître, le divin Mozart, et un extrait de sa 35e symphonie, dite Hafner, c'est le final.

La symphonie Hafner de Mozart, un chef-d'œuvre de vivacité et d'élégance, qui a été composée pour une fête de la famille Hafner à Salzbourg. Elle est pleine de joie et d'énergie. Ce qu'on vient d'entendre, c'est le final, un presto qui nous a emportés dans un tourbillon de bonne humeur. Vous avez entendu l'orchestre du XVIIIe siècle que dirigeait Franz Brüggen. On remonte encore plus loin dans le temps, direction le Moyen-Âge, avec une musique mystérieuse et envoûtante, Aquila Altera.

Aquila Altera, une musique anonyme du Moyen-Âge, un madrigal qui nous transporte dans un monde de chevaliers, de châteaux et de légendes, dans une transcription pour flûte à bec, harpe et accompagnement qui lui donne cette couleur particulière, à la fois douce et mystérieuse. Vous avez entendu l'ensemble La Reverdy l'interpréter. Et on change complètement d'ambiance avec une musique pleine de couleurs et de parfums, Les Nuits dans les Jardins d'Espagne.

Une sorte de poème symphonique pour piano et orchestre qui nous transporte dans les jardins andalous avec leurs parfums de jasmin et leurs nuits étoilées. Ce qu'on vient d'écouter, c'est la Danza Lejana, une danse lointaine pleine de mystère et de sensualité jouée par la pianiste Alicia de la Rocha, accompagnée par le Philharmonia Orchestra.

Amarcord, le film culte de Federico Fellini, un chef-d'œuvre du cinéma italien qui nous plonge dans les souvenirs d'enfance du réalisateur dans une petite ville de la côte adriatique. Et la musique de Nino Rota est indissociable de ce film. Rota, le compositeur fétiche de Fellini, celui qui a su créer des mélodies qui restent en tête, des thèmes qui capturent l'essence même du film. Ce qu'on vient d'écouter, c'est un extrait de la bande originale avec Ti ricordi di Siboney. Et Siboney, une musique pleine de tendresse, d'humour et d'une certaine folie. On retrouve l'ambiance des fêtes de village, des amours de jeunesse, des personnages hauts en couleur. On reste en Italie avec un autre grand maître, le génial Gioachino Rossini. C'est l'Andante de sa sonate pour cordes en sol majeur.

Une musique pleine de charme de Rossini, l'andante de sa sonate pour cordes en sol majeur, jouée par la Camerata Berne que dirigeait Thomas Fury. On change de ton avec une œuvre grave, profonde, mais d'une beauté déchirante, les sept dernières paroles du Christ sur la croix de Joseph Haydn.

Un extrait des sept dernières paroles du Christ sur la croix, une œuvre de Joseph Haydn, unique, composée à l'origine pour orchestre, puis transcrite pour quatuor à cordes. Ce qu'on vient d'entendre, c'est la deuxième sonate. En vérité, je te le dis, aujourd'hui même, tu seras avec moi au paradis. Une musique pleine de gravité, de recueillement, mais aussi avec beaucoup de tendresse, jouée par le Quartetto Casals. On change vraiment d'ambiance avec une musique pleine de fantaisie et d'humour, le concerto comique pour les cors de chasse de Michel Corrette.

Michel Corrette, c'est un compositeur français du XVIIIe siècle connu pour sa musique pleine d'esprit, d'humour, qui a écrit de nombreux concertos comiques, des œuvres qui parodiaient les styles de l'époque avec beaucoup de malice. Ici, c'était La Choisie, un concerto comique pour cordes, chasse, musette, vielle, flûte, violon et basse continue. Une musique pleine de surprises et de rebondissements et d'une joie de vivre contagieuse. On entend ces cordes chasse qui sonnent comme à la chasse à cour, la musette qui évoque la campagne et tous les instruments qui dialoguent avec beaucoup d'humour. Vous avez entendu Claude Maury au corps, Claude Flagel à la musette française en compagnie du Richard Carr Consort.

Une transcription pour violon et orchestre de Gymnopédie d'Éric Satie. Satie, un compositeur français un peu excentrique et un peu marginal, dont la musique est d'une grande poésie. On vient d'écouter Renaud Capuçon avec la Camerata Salzbourg. Direction le jazz manouche, avec une version entraînante de Que reste-t-il de nos amours ?

Une musique qui nous rappelle la beauté des musiques populaires et la capacité des musiciens à réinventer les classiques. Un moment de pure fête, un sourire musical avec cette chanson française intemporelle « Que reste-t-il de nos amours » rendue célèbre par Charles Trenet. Ce soir, on l'a écoutée dans une version jazz manouche avec la guitare virtuose de Tchavolo Schmidt et le violon endiablé de Costel Nitescu. Sur RTS Espace 2, on change de ton avec une musique douce, plus mélancolique, d'une beauté intemporelle, la plus que lente de Claude Debussy.

Une douce caresse, cette musique au ralenti, la plus que lente de Claude Debussy, dans une version pour violoncelle et piano jouée par Jean-Guyenne Queyras et Alexandre Tarot.

par le folklore de son pays. Sa Sinfonietta, c'est une œuvre grandiose, pleine d'énergie, qui nous emporte dans un tourbillon de sons. Ce qu'on vient d'écouter, c'est le dernier mouvement, un Andante con moto qui nous transporte avec son énergie débordante, ses cuivres éclatants, ses rythmes, et une musique qui nous parle de la vie, de la nature, de la force de l'esprit humain, qui fait vibrer et qui nous laisse avec un sentiment d'élévation. Vous avez entendu l'orchestre philharmonique tchèque dirigé Jiří Bělohlávek. On retrouve Dvořák avec une œuvre plus intime, pleine de charme et de délicatesse. Ce sont les Bagatelles.

Des bagatelles de Dvorak, une œuvre pour deux violons, violoncelle et harmonium. Une instrumentation un peu inattendue qui donne cette couleur particulière à la musique. On vient juste d'entendre le Poco Allegro, la pièce 5, pleine de charme, de fraîcheur et d'une certaine légèreté, jouée par le Quatuor Vogler, accompagné par Oliver Triendl à l'harmonium. Et on termine notre voyage musical avec une œuvre qui nous replonge dans l'enfance, avec ses contes de fées, ses rêves. C'est Ma Merloie de Maurice Ravel.

Mamerloa, une œuvre magnifique de Maurice Ravel à l'origine, pour piano à quatre mains, inspirée des contes de fées de Charles Perrault. Une musique pleine de poésie et de magie, et ce qu'on vient d'entendre, c'est la suite complète, avec la pavane de la Belle au bois dormant, le petit pousset, l'aidronette, impératrice des pagodes, les entretiens de la Belle et la Bête, et le jardin féerique à l'instant. Chaque pièce est un petit tableau sonore qui nous transporte dans l'univers merveilleux des contes de fées, joué par Claire Désert et Emmanuel Strosser. Un moment de pur enchantement, une musique qui nous rappelle la beauté du monde de l'enfance et qui est parfaite pour finir cette émission Bazar, une musique qui nous laisse des étoiles plein les yeux.

On aime bien terminer avec le monde de l'enfance dans l'émission Bazar. C'était Georges Bizet qui était un maître aussi pour peindre des tableaux musicaux légers et charmants. À l'origine, cette œuvre que vous venez d'entendre a été écrite pour piano à quatre mains, comme si deux enfants s'amusaient ensemble sur le clavier. Mais ce qu'on vient d'écouter, c'est la version orchestrale. Et là, c'est toute une cour de récréation qui prend vie. On a eu droit à une véritable immersion dans l'univers des petits. La marche avec sa trompette et tambour qui nous donne envie de défiler. La douce berceuse pour la poupée qui nous rappelle les moments tendres, l'impromptu. Avec la toupie qui virevolte. Voilà, il est temps pour moi de vous souhaiter une excellente soirée à l'écoute d'RTS Espace 2. Dans un instant, c'est le concert d'histoire. Un grand merci d'avoir été avec nous. Prenez bien soin de vous. 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

Bonsoir. Il suffit parfois de quelques notes de musique pour que notre imaginaire se réveille et nous transporte ailleurs, sous d'autres cieux, vers d'autres paysages. Ces musiques qui font voyager, elles ont leur scène ici sur Espace 2. Elles s'appellent Zanzibar et c'est un bonheur pour moi de vous y souhaiter la bienvenue. Nous sommes ensemble pour 2h30 de musique, le temps d'un concert et d'une rencontre ce soir avec un artiste passionnant, tout à la fois musicien, pédagogue, médiateur, programmateur d'événements et puis surtout, depuis des années, un voyageur infatigable. C'est en sa compagnie que commencera aujourd'hui notre propre voyage musical qui nous amènera d'abord jusqu'en Afghanistan.

cordes qui résonnent avec tant d'harmonie, ce sont celles du luth rubab, à coup sûr un des instruments emblématiques des cultures musicales afghanes, même si aujourd'hui, malheureusement, du fait de la politique rigoriste et répressive des talibans au pouvoir en Afghanistan, c'est en exil que l'art de cet instrument se perpétue. Et justement, cet artiste-ci représente un bel exemple d'adoption culturelle puisque lui-même n'est pas afghan, mais français, et qu'il enseigne aujourd'hui le rubab à Genève dans le cadre des ateliers d'ethnomusicologie. Il s'appelle Mathieu Clavel et avec son ensemble Sareban, il vient de publier son premier album entièrement consacré à cet art du rubab, mais à travers un répertoire presque entièrement composé par lui-même, ce qui mérite largement d'être mis en avant. On parlera donc de ce disque, mais aussi bien sûr du parcours de Mathieu Clavel, et on entendra également son maître, Daoud Khan Sadozaï en concert. Ensuite, de quoi nous changerons complètement de décor et d'esthétique musicale, et c'est cette fois sur le Brésil que nous mettrons le cap.

Depuis pas mal d'années déjà, la HMU, la Haute École de Musique des cantons de Vaud, Valais et Fribourg, donne à ses étudiantes et étudiants qui poursuivent un master en interprétation musicale l'opportunité d'intégrer le milieu professionnel et de se produire aux côtés d'artistes confirmés de la scène jazz internationale. Ça se passe à travers des projets menés dans le cadre du HMU Jazz Orchestra, mais comme les choses ne sont jamais si cloisonnées que les étiquettes le laissent parfois supposer, nombre de ces projets, justement, sont régulièrement en lien avec ce qu'on appelle de manière un peu caricaturale les musiques du monde, celles-là même qui sont la raison d'être de cette émission-ci, Zanzibar. Ainsi, le 14 avril dernier, sur la grande scène du Festival de Jazz de QI, c'est un programme intitulé Brazilian Moods qui était présenté en création. Le projet était mené par le tromboniste suisse René Moselet, lui-même enseignant depuis 2006 à la HMU, mais aussi par deux artistes brésiliens de notoriété internationale, le batteur Mauro Martins et la chanteuse Viviane de Farias. Et c'est justement ce concert que je vous invite à revivre tout à l'heure. Ce sera en deuxième partie de cette émission aux alentours de 21h. Mais là tout de suite, c'est bien aux traditions musicales d'Afghanistan que je vous invite à nous intéresser, et plus particulièrement à l'art du rubab, ce luth trapu à manches courtes qui a joué un rôle très important dans l'histoire de la musique dans tout le nord du sous-continent indien et en Asie centrale, et qui en terre pachtoune est parfois décrit comme le lion des instruments, un rôle culturel central et hautement symbolique donc. Ça n'est d'ailleurs pas la première fois que dans Zanzibar on s'intéresse à cet instrument. Plusieurs de ses maîtres sont passés par ici, Khaled Arman, Homayoun Sahi, Oustad Daoud Khan. Mais aujourd'hui, c'est un musicien français basé en Suisse qui sera notre guide. Il est lui-même un disciple du maître afghan Daoud Khan Sadozai, et c'est d'ailleurs avec sa bénédiction que depuis 5 ans déjà, il enseigne lui-même le rubab dans le cadre des ateliers d'ethnomusicologie de Genève. Cet artiste s'appelle Mathieu Clavel et je vous l'annonçais tout à l'heure, il vient de publier son premier album sous le nom de Sareban, qui est celui de son projet artistique. Le disque n'existe que sous forme numérique, il peut s'acquérir sur Internet via la page Bandcamp de Sareban. Il est entièrement dédié à la musique instrumentale pour rubab et d'une certaine manière, c'est l'aboutissement d'une décennie d'études et de pratiques intensives. Ça s'intitule Echoes in the Weave, en référence au tissage culturel que représente la tradition dans laquelle Mathieu Clavel s'inscrit lui-même résolument. Dans le numéro de juin du journal anglais Songlines, qui reste une référence dans le domaine, le chroniqueur Charlie Cowood écrit ces mots qui n'ont rien à voir avec de la flatterie, je cite « Compte tenu de la virtuosité évidente de Clavel et de son amour pour sa tradition d'adoption, il n'est pas surprenant qu'il ait obtenu la bénédiction de son maître pour enseigner le rubab. Echoes in the Weave est une première entrée impressionnante dans ce qui, espérons-le, sera un ensemble de travaux continus. » Fin de citation. Alors tout à l'heure, on va l'entendre, Mathieu Clavel bien sûr, il nous racontera son parcours, sa relation avec l'instrument, avec son maître, mais aussi directement avec cette tradition qu'il a faite sienne depuis toutes ces années et qu'il contribue lui aussi à perpétuer. Mais ça, ce sera après ce premier extrait de ses Echoes in the Weave. Pour celui-ci, il est accompagné aux percussions persanes, tombak, daere et daf, par le musicien iranien Shahab Erbali, qui lui aussi enseigne dans le cadre des ateliers d'ethnomusicologie de Genève.

0: Geriz Ejial, un extrait de Echoes in the Weave, littéralement écho dans la trame du tissu. Entendez ici le précieux tissage de la tradition afghane, et puis plus particulièrement celui de l'art du rubab, auquel le musicien que nous venons d'entendre, Mathieu Clavel, se dédie complètement depuis plusieurs années déjà. Echoes in the Weave, c'est le titre de son premier album, qui est sorti il y a tout juste un mois, publié par le label australien Worlds Within Worlds. Une production toute récente donc, mais pour ma part, ça fait quand même bien des années que j'ai la chance de connaître et de croiser régulièrement Mathieu Clavel, parce qu'en plus d'être un passionné de musique du monde, c'est un médiateur né. Et ces dernières années, il a notamment très largement collaboré à la production et à la mise en place des dernières saisons artistiques de l'association culturelle Amdatra, aux côtés de la regrettée Paola Eicher. Et c'est aussi lui qui, entre autres choses, signe la programmation du festival Arke, qui se tient tous les deux ans à Bussigny et dont nous sommes fait l'écho ce printemps, ici dans Zanzibar. Et puis, avant ça encore, Mathieu Clavel, il faut bien le dire, c'est un genre d'aventurier voyageur, d'abord pour lui-même et puis, depuis pas mal de temps déjà, en tant que guide accompagnateur de voyages musicaux en Iran, en Turquie, en Inde et bien au-delà, pour offrir des clés d'écoute et de compréhension de ces patrimoines musicaux qu'il s'attache lui-même à sauvegarder et à transmettre. Et donc forcément, la première question que je me devais de lui poser, elle nous renvoie au tout début des aventures de Mathieu Clavel. Comment est née cette passion pour le voyage, et en particulier pour le voyage à travers les Proches et Moyen-Orient?
1: C'est une question tellement importante qui m'a été posée un nombre incalculable de fois et pour laquelle j'ai malheureusement pas de réponse, je dirais, très convaincante. Mais en fait, pour moi, cette passion, elle est née à travers le son, purement à travers le son. Par exemple, je n'ai aucun antécédent familial, je n'ai pas de lien particulier vis-à-vis de ces régions par ma famille. Peut-être, étant petit, à la maison, j'ai entendu un petit peu de musique. Bon, c'était beaucoup du classique, mais parfois un peu de flamenco, des choses comme ça qui, peut-être déjà, ont éveillé quelque chose, je ne sais pas. Mais moi, la musique, j'y suis arrivé un peu au début de l'adolescence, avec le métal. Donc c'était quand même très différent. J'avais les cheveux bien plus longs que maintenant. Et j'ai commencé avec la guitare électrique, donc je dirais tardivement, vers 13-14 ans, sans avoir fait de solfège, sans avoir eu aucune éducation musicale antérieure. Et puis, c'était encore la grande époque du téléchargement de musique sur Internet. Maintenant, il y a prescription, donc je peux le dire. Et je téléchargeais vraiment beaucoup de musique. C'est comme ça que je découvrais beaucoup de choses. Et puis, il y avait ces blogs, il y avait ce réseau nébuleux de blogs sur lesquels on pouvait télécharger de la musique. Et puis là, petit à petit, je téléchargeais des groupes qui incorporaient des sonorités traditionnelles. Donc, typiquement, c'était des groupes scandinaves qui mélangeaient de la musique, des instruments traditionnels scandinaves ou des sonorités au rock, disons, à la musique tout à fait moderne. Et puis de là, voilà, il y a quelque chose qui est né où j'étais très curieux, j'étais très intéressé et attiré par ces sons. Et c'est comme ça que je me suis mis à faire un peu de cornemuse quand j'avais 15-16 ans. Ce qui était encore possible à la maison, dans un appartement, ça devient beaucoup plus difficile. Mais voilà, donc j'ai eu comme ça un peu cette envie irrépressible de toucher à des instruments et à des tessitures, à des timbres différents. Et puis de fil en aiguille, je me suis retrouvé à entendre de la pop arabe. Je me suis retrouvé à entendre de la musique iranienne, de la fusion iranienne même, que j'écouterais pas forcément aujourd'hui, mais qui, à ce moment-là, a été une porte d'entrée, forcément. Et puis, à chaque fois, c'était comme des révélations, sans comprendre les textes. Souvent, les gens me disent, dans ces pays, par exemple, quand j'y vais, on me dit, mais de toute façon, tu comprends pas ce qui est dit, comment tu peux aimer? Et en fait, pour moi, c'était totalement secondaire, puisque c'était vraiment le son. Ça a toujours été le son. Et c'est d'ailleurs le son qui m'a invité à voyager et pas l'inverse. Même si par le voyage, évidemment, j'ai découvert des choses. Mais souvent, on m'a dit, ah, tu as voyagé, tu as découvert et tu as décidé d'aller plus loin. Et en fait, eh bien, ça c'est très 21e siècle. Au final, c'est anti-romantique. Pour moi, ça a été l'inverse. Grâce à Internet, j'ai découvert. Et c'est ce qui a été la motivation du voyage, de la rencontre. En tout cas, au début. Et voilà, et de fil en aiguille, par un collègue de mon père, j'ai mis les mains sur un instrument iranien, un tal, que j'ai commencé à étudier un petit peu en autodidacte, ce qui n'était pas évident. Et puis, j'en suis arrivé à la musique afghane. Et là, c'est très flou dans ma tête, ce qui est intéressant, parce que je me souviens exactement, par exemple, des premières notes iraniennes que j'ai pu entendre, Alors que dans le cadre de la musique afghane et du rebab, pas du tout. C'est totalement flou dans ma tête. Et d'autant plus à ce moment-là, donc ça représente une douzaine d'années dans le passé, je pense, c'était vraiment difficile à trouver. Aujourd'hui, ça l'est un peu moins, forcément. Tout s'est démocratisé sur Internet. Mais à cette époque-là, c'était encore pas évident. Il y avait peut-être à tout casser 10 albums qui devaient courir un peu sur le marché occidental où on pouvait entendre cet instrument. Et je l'ai entendu. Et là, ça a comme planté une graine dans ma tête.

0: Je commençais à me dire, dis donc cet instrument, vraiment, il m'attire, alors que je connaissais très peu et le répertoire et même cet univers musical. Et de fil en aiguille, j'en ai trouvé un, qui était d'ailleurs vraiment pas terrible. Je cherchais un peu un professeur, et là j'ai eu la chance, nous sommes plusieurs à avoir eu la chance de rencontrer Laurent Aubert dans notre vie, et Laurent Aubert m'a dit, mais tu sais, il y a un maître qui vient en Grèce tous les étés pour enseigner, lui il y avait déjà été l'année précédente, et donc j'y suis allé, c'était en 2015.
1: Alors juste avant d'arriver en Crète, parce qu'en fait c'est pas seulement la Grèce, c'est la Crète, on va le préciser. Juste préciser aussi, pour ceux qui ne le connaîtraient pas, des nouvelles générations, parce que ça fait quand même quelques années qu'il s'est retiré de la direction des ateliers d'ethnomusicologie qu'il a créé, Laurent Aubert a été le fondateur et le directeur historique des ateliers, des ADEM, pendant bien des années. Et donc voilà, on le retrouve avec vous, Mathieu Clavel. Et là, il faut aussi nous expliquer pourquoi la Crète, parce qu'il y a aussi un autre personnage très important, une espèce de médiateur, grand druide des musiques du monde, on peut le dire.
0: Voilà, et donc je me suis retrouvé en Crète pour étudier cet instrument, en fait dans une académie de musique qui est assez unique au monde, qui s'appelle le Labyrinthe et qui a été créé par un musicien américano-irlandais qui s'appelle Ross Daly, qui est vraiment un pionnier parmi les musiciens occidentaux qui ont étudié, pas en surface, mais vraiment en profondeur, des traditions orientales au sens large. Il a commencé par l'Inde et il est revenu à la Crète, en fait, en Europe, du coup, mais à travers la Turquie et beaucoup d'autres choses. Et donc, il a créé cette école de musique en Crète, où tous les étés, et parfois même en hiver, des maîtres de différentes traditions modales, de ces musiques du bassin méditerranéen, en fin de compte, eh bien, viennent enseigner pendant une semaine un tas de choses différentes, principalement les musiques turques, grecques, arabes, parfois des Balkans, et puis aussi maintenant de plus en plus des choses beaucoup plus contemporaines, où en fait des musiciens de la génération d'après, en fait, qui se sont formés à ces traditions et qui ont créé quelque chose d'un peu nouveau, mais basé sur ces traditions, et se mettent aussi à enseigner là-bas.
1: Et on va peut-être le nommer. D'abord, celui qui a créé, c'est Ross Daly.
0: Ross Daly, absolument.
1: Quand même. Ross Daly, avant d'en arriver à votre maître de rhubarb, Ross Daly, dans ce monde des musiques plurielles, et cette manière de les faire se rencontrer, de les faire dialoguer dans un espèce de caravansérail comme ça musical, est-ce que c'est une inspiration pour vous, Mathieu Clavel ?
0: Le personnage est une très grande inspiration, évidemment, puisque quelque part, tous ces étudiants que nous sommes, nous marchons dans son sillon. On suit tous un peu ce même chemin vers l'Est. Musicalement, évidemment, qu'au début, ça m'a beaucoup intéressé. Aujourd'hui, je dois dire que je suis très ancré dans le traditionnel, pour le meilleur et pour le pire. Et j'ai parfois un peu de peine à rentrer dans ce qu'on appelle le modal contemporain, qui justement tente de créer quelque chose de nouveau sur la base des, au pluriel, traditions, puisque c'est souvent des

0: L'art du luth afghan Roubab, selon un de ses maîtres occidentaux, le musicien franco-suisse Mathieu Clavel. À l'instant, dans un shakal, ce long mouvement d'introduction du développement d'un raga, ce qui correspond à l'alap et au djor dans la musique hindoustani, c'est peut-être un des exercices les plus exigeants d'ailleurs dans la musique savante, peut-être celui où on réalise le mieux le niveau de maîtrise de cet art. Et une fois encore, cet extrait de cet album Echoes in the Weave, le disque que Mathieu Clavel vient de publier sous le nom de son projet artistique Sareban. Mathieu Clavel qui nous parle ici de son parcours et notamment de ses stages de musique en Crète qu'il suit depuis des années dans cet environnement propice créé par le musicien américano-irlandais, mais crétois de cœur, Ross Daly. Environnement dans lequel Mathieu Clavel a fait la rencontre de son maître de roubab, l'artiste afghan Oustad Daoud Khan Sadozai.
1: Le labyrinthe, c'est un lieu qui est absolument merveilleux pour les musiciens que nous sommes qui s'intéressent à ces musiques-là. C'est un lieu qui n'a pas sa pareille. C'est absolument magique. Et là, je mets ça à côté de l'œuvre artistique de Ross Daly. Mais cet endroit qu'il a créé, c'est absolument merveilleux. J'y ai passé parmi les peut-être les plus beaux moments de ma vie. Je passe facilement un mois par année là-bas maintenant, en été. Et quelque part, oui, c'est pour l'enseignement qu'il y est donné, notamment de mon maître. Mais c'est surtout pour les gens qu'on y rencontre, pour les moments qu'on y passe, à la taverne ou ailleurs. Beaucoup à la taverne, c'est là souvent que c'est le plus créatif d'ailleurs. Et au fil des années, effectivement, on s'est constitué comme ça une grande famille qui se retrouvent partout ailleurs, qui se reconnaissent, qui s'apprécient. Pas plus tard qu'avant-hier, il y avait un concert à Genève avec le trio Chakam, que vous connaissez aussi. Et puis là, il y avait une musicienne grecque que je ne connaissais pas, qui jouait très bien du kanoun. Et en discutant, tout de suite, elle dit « Ah, moi, je viens de Crète. Ah, moi, j'ai étudié au labyrinthe à Oudetsi. » Et instantanément, on sait à qui on a affaire. Ça crée un pont immédiatement, on connaît les... Parce que c'est un tout petit village, en fait, cette école-là. Elle se trouve dans un tout petit village, avec ses quelques points clés, ses points cardinaux. Et c'est un peu comme ça, un espèce de mythe partagé par tout le monde. On évolue dans cette même mythologie commune du labyrinthe.
0: Et c'est là, à Oudetsi, que vous rencontrez Oustad Daoud Khan, maître afghan du luth roubab, qui est devenu votre instrument de prédilection.
1: Exactement.
0: Mathieu Clavel, alors parlez-moi un peu de cette rencontre et puis de ce lien qui va bien au-delà de la musique, parce que quelque part on est dans ce que les Indiens appellent la guru shishya, un rapport de maître à disciple, on peut le dire comme ça?
1: Absolument, absolument. Guru shishya parampara. En persan, on parlera de Ustad Shagert, maître et disciple, ce qui veut dire exactement la même chose. Et peut-être que le roubab est devenu mon instrument de prédilection grâce à Ustad. C'est-à-dire que si je ne l'avais pas rencontré, j'aurais peut-être continué à errer comme ça dans cet éther des musiques modales, en touchant un peu à ci, en touchant un peu à ça. Et quelque part, cette rencontre, ça a aussi été l'occasion de comprendre que non, là, il faut être sérieux, il faut apprendre quelque chose sérieusement, aller profondément dans le vif du sujet, quitte à après, voilà, recommencer un peu à toucher à tout. Mais je pense que voilà, surtout nous en tant que musiciens occidentaux qui s'intéressent à ces sons-là, c'est très facile de partir dans tous les sens parce qu'il y a tellement de sons différents, il y a tellement de répertoires différents, d'expressions différentes, qu'on sait plus où donner de la tête. Et je crois que le cadeau, c'est aussi un moment de se dire « Ah, là, j'ai trouvé ce qui me parlait vraiment et il faut que je sois un peu contenu, que j'aille en profondeur. » Parce que c'est comme ça qu'on arrive à quelque chose. Sinon, au final, on reste en superficie et c'est pas très intéressant. Et là, voilà. Donc, je suis allé pour la première fois en 2015, pendant une semaine. J'étais un peu perdu, surtout que moi, je viens pas de la musique. Moi, je viens de cette noble institution qu'on appelle l'EPFL où nous nous trouvons maintenant. Donc, c'est quand même un milieu très différent. Et là, je me suis retrouvé avec des musiciens qui étaient pour certains quand même des musiciens pros. Et moi, j'étais vraiment en arrière. Mais il y a tout de suite eu une espèce de connexion, un peu de connivence. Déjà parce que je parlais un peu le persan. Ce qui est rare parmi tous ces étudiants occidentaux qui viennent étudier avec Oustad. Et forcément, ça aide cette connexion à la culture. Parce que de nouveau, ces musiques ne sont pas séparables des cultures qui les accompagnent. Et la langue est évidemment son véhicule principal. Donc il y a eu comme ça cette connexion et j'ai découvert tout ce qui me parlait, en fait tout ce qui m'attirait dans la musique sans que je puisse vraiment mettre un mot dessus. Je l'ai découvert dans ce grand maître qui a été aussi très bienveillant à mon égard. Et voilà, et ça fait 10 ans que ça dure.

après ça, au bout de 2 ans, la deuxième année, je pense, où j'assistais à son stage, il m'a dit, mais tu sais, il faudrait peut-être que tu passes me voir à la maison, un peu à côté, où on pourrait travailler de façon plus sérieuse aussi. Et ce que j'ai fait, d'ailleurs, la deuxième année, je suis reparti avec son instrument, ce qui est important aussi, ce qui était pour moi et pour lui une façon de s'engager quelque part, financièrement, parce que malgré tout, c'est un investissement, mais aussi de dire, voilà, maître, je fais ce pas qui me coûte, surtout en petit étudiant, et c'est le signe que je veux m'engager avec vous. Et c'est ce que j'ai fait, je me suis retrouvé chez lui, à passer 4 jours, absolument merveilleux, à jouer toute la journée, et de là, ça a été le début d'une relation magnifique de maître à élève, comme vous le disiez, Vincent, qui dépasse la musique, puisque dans cette approche traditionnelle, on n'est pas là pour prendre un cours, au sens un cours tarifé, où je viens, je paye 45 minutes de cours et je repars chez moi. Non, là, on passe du temps ensemble, on mange ensemble, on voyage ensemble, et au final, le cours, il a lieu aussi dans tous ces moments où on ne joue pas de musique, dans les discussions, dans l'approche de la musique, donc dans l'esthétique, et tout ça, c'est fondamental, et c'est ça qui va former le musicien aussi, pas seulement les exercices, pas seulement le répertoire qu'on apprend par cœur, et surtout que Oustad, c'est pas forcément quelqu'un qui explique. Ça, c'est très typique des musiques traditionnelles dans cette partie du monde. En fait, on n'explique pas grand-chose. On n'a pas du tout une approche analytique de la musique. Donc, en fait, il faut s'imaginer, quand on n'est pas familier d'un cours de musique, en l'occurrence afghane, mais ça peut être iranien, ça peut être indien, ça peut être plein de choses. En fait, le maître, il joue une mélodie et nous, en tant qu'élèves, on la répète. Il y a très peu d'explications. Et derrière ça, il y a cette idée qu'en fait, d'abord, on engrange. Et peut-être que dans quelques années, ça va s'éclairer. Ce qui est évidemment un système, quand on commence enfant, c'est un système qui fonctionne très bien. Parce qu'en fait, au bout de 10 ans, l'enfant, jeune adulte, il arrive à 18 ans, il commence à comprendre les choses en profondeur, mais en fait, il a déjà plus de 10 ans de pratique. Alors évidemment, quand on est adulte, c'est un peu plus compliqué. Surtout si c'est une semaine par an. De ce côté-là, c'est une méthode qui n'est pas évidente. Et c'est pour ça d'ailleurs que Ross Daly, il essaye un peu maintenant de mélanger les deux à travers les étudiants européens qui ont étudié ces traditions. C'est-à-dire, il y a du très très bon dans cette approche traditionnelle. Maintenant, vis-à-vis du contexte, il y a aussi quelques petites difficultés. Donc, comment est-ce qu'on peut pallier à ça? Bon, c'est compliqué. Tout ça pour dire que pour moi, qui venais d'un milieu très intellectuel, que ce soit à travers les PFL, les études, en fait, là, j'ai trouvé quelque chose qui me parlait énormément, puisque ça m'a sorti de l'intellectualisation. On était vraiment, tout d'un coup, juste dans le sensible, dans l'esthétique. Ne cherche pas à comprendre, ne pose pas trop de questions. Probablement que les questions que tu peux avoir, elles vont trouver leur réponse par elles-mêmes, si tu as la patience de rentrer dedans. Et c'est comme ça que ça s'est passé.

0: Il faut préciser, Mathieu Clavel, que le roubab fait partie de ces instruments qui sont dotés de cordes sympathiques, et des cordes qui ne sont là que pour résonner. Et là aussi, symboliquement, ça rejoint ce que vous disiez, dans le contexte de la tradition, ben l'enfant, il grandit en résonnant. Il entend cette musique et soit ça résonne en lui et à ce moment-là, bah, il va vers l'instrument, soit ça résonne pas et puis il passe à côté et puis c'est pas grave, il fait une autre vie. Donc effectivement, il y a des questions qui se posent moins et ensuite, la qualité première qu'on attendra de lui, c'est le mimétisme, la faculté d'imiter le geste. Alors justement, à propos de ce geste, vous-même, aujourd'hui, vous enseignez aux ateliers d'ethnomusicologie à Genève. Quel est votre sentiment par rapport à cette charge patrimoniale, en fait? Parce qu'on sait très bien ce qui se passe en Afghanistan aujourd'hui. Après, il y a quelques grands maîtres de par le monde. Là, on parle de Daoud Khan, mais il y a des gens aux États-Unis comme Homayoun Sari, par exemple. Incroyable virtuose de cet instrument. À Genève, dans un autre style, il y a Khaled Arman, qui utilise souvent des cordes en métal. Donc, autre son, autre approche. Lui vient du monde de la guitare. Vous, vous arrivez vraiment, paradoxalement, du monde traditionnel pur. Comment vous vous sentez? Comment vous vivez au quotidien cette charge patrimoniale?
1: D'abord, c'est un syndrome de l'imposteur perpétuel, mais qui est, je dirais, balancé par la bénédiction du maître. Je n'aurais pas osé donner des cours si je n'avais pas eu son autorisation et son encouragement à le faire. Il y a énormément de choses à dire là-dessus. Évidemment que la musique afghane, elle a un contexte très particulier, puisque il y a un conflit qui dure, enfin, qui est concrètement un peu terminé maintenant, mais qui a duré pendant très longtemps. On sait comment il s'est achevé. En fait, maintenant, il s'est achevé par un retour des talibans, qui ont une vision très rigoriste de beaucoup de choses, et la musique est interdite, pour le dire très rapidement. Donc c'est catastrophique, mais ça date pas de maintenant, ça date vraiment déjà des années 70 où tout est en péril. Et de cette façon, il y a beaucoup de gens qui auraient pu être des très grands musiciens. D'ailleurs, au stade, mon maître, qui est un très grand musicien, mais qui n'a pas rencontré peut-être dans sa carrière de musicien le succès qu'il aurait eu si les choses ne s'étaient pas passées différemment. Puisque lui, évidemment, vivant en exil en Allemagne depuis plus de 50 ans, il aurait eu une vie tout à fait différente s'il avait pu être en Afghanistan comme musicien, ça c'est certain. Après, nous, en tant qu'étrangers à cette culture, oui, la responsabilité est très grande. Déjà, ce que j'aime bien dire par rapport à tout ça, c'est que d'abord, dans le système d'apprentissage traditionnel, entre le disciple et le maître, il y a ce qu'on appelle le khedmat. Khedmat, qui est un mot arabe, en persan aussi, ça veut dire le service. Et il y a cette idée, je le disais tout à l'heure, il y a cette grande différence entre un cours à l'occidental qui est tarifé, où au final, presque l'élève peut exiger quelque chose de son professeur, puisque il met les sous sur la table, pour le dire de façon crue. Dans le système traditionnel, en fait, c'est tout à fait autre. Le maître est vraiment au-dessus, et pour plein de bonnes raisons, parfois pour des mauvaises, c'est-à-dire qu'il y a évidemment aussi des charlatans ou des gens qui abusent ce système. Moi, je pense que j'ai beaucoup de chance parce que c'est tout le contraire. Mais il y a cette idée que l'élève, en fait, doit rendre des services à son maître, pour le dire simplement. L'exemple typique, c'est qu'en Inde, où ça existe encore beaucoup, eh bien, un enfant qui veut apprendre la musique, par exemple, les premières années, il va pas toucher un instrument. Il va pas chanter une note. Non. Il va venir assister, il va faire le thé pour les autres, il va faire les courses, il va faire plein de, comme ça, il va rendre plein de services. Et quelque part, c'est aussi nous, en Europe, notre compréhension du mot guru, qui est immédiatement associé à la secte, puisque c'est dans ce cas-là qu'on l'utilise. Alors que le mot guru, il signifie maître, en hindi. Maître au sens, je t'enseigne quelque chose, quoi. Et donc, l'élève rend des services au gourou. Et il y a une philosophie très profonde, en fait. C'est pas de l'exploitation. C'est pas, ah, regardez, le gourou qui exploite. Non. C'est qu'en fait, on cherche philosophiquement à casser l'ego de l'élève. Le disciple doit comprendre qu'il n'est pas plus grand que son maître, qu'il n'est pas plus grand que personne d'autre, d'ailleurs. Et que pour que la musique puisse entrer en lui, il faut qu'il y ait la place et que cette place ne soit pas occupée par l'ego. Donc ce concept du khedmat est très important. Évidemment que nous, dans le cadre du labyrinthe, on traverse pas forcément ce système. Et au stade ne l'exige pas, je dirais. Maintenant, il y a ceux qui le comprennent, il y a ceux qui le comprennent pas. Et parfois, ça casse un peu à cause de ça. Parce qu'il y a une incompréhension des codes qui sont non-dits. C'est beaucoup du non-dit quelque part et c'est pas toujours facile à comprendre. Mais pour en revenir à la responsabilité plus grande, donc moi j'ai toujours eu cette idée ou ce sentiment que si je dois ce khedmat, ce service à mon maître, quelque part je le dois aussi à l'Afghanistan, puisque c'est quand même l'Afghanistan qui a donné cette musique dont je profite tellement. Et moi, je ne viens pas de là-bas. Je leur ai pas demandé leur permission quelque part, au sens large, au sens figuratif. Je l'ai prise, cette musique, cette culture, via mon maître. Et pour cette raison, je leur dois d'autant plus, notamment parce que quelqu'un de mon âge qui est né en Afghanistan quand moi je suis né en Suisse, il y a des chances qu'il n'ait pas eu l'occasion, comme moi, d'étudier cette musique alors qu'il l'aurait souhaité et qu'il l'aurait dû le faire de façon bien plus légitime aussi. Donc, l'enseignement, la transmission font partie de ses responsabilités. Et j'ai eu la chance parmi mes élèves, d'avoir des Suisses, d'avoir des Australiens, d'un peu de partout, et aussi des Afghans. Et ça, c'est très important. Ça nous rend humbles et en même temps, ça nous flatte, je ne sais pas. On se dit qu'on a fait un peu le bon chemin quand un Afghan vient nous voir pour nous dire « s'il te plaît, enseigne-moi la musique de mon pays ». C'est une aberration, quelque part, tout à fait moderne. Ça ne devrait pas se passer comme ça, au sens où cet Afghan, il aurait dû pouvoir apprendre chez lui dans des conditions aussi faciles que les miennes. Ça n'a pas été le cas. Soit, qu'est-ce qu'on peut faire ensuite? Mais je tiens quand même à préciser, il faut faire attention quand on parle de ça, à pas retomber un peu dans des dérives colonialistes. Et je dis juste ça, pas par mauvaise volonté, évidemment, mais par exemple, en décembre, j'ai fait une intervention à la Haute École de Musique à Genève, qui était très intéressante pour parler de mon parcours, etc. Et cette intervention a été intitulée « Sauver le patrimoine afghan ». Et tout de suite, moi, j'ai dit, écoutez, qu'on se comprenne, moi, je n'ai pas du tout l'ambition ou la prétention de sauver quoi que ce soit. Je ne suis personne pour dire que je vais sauver quoi que ce soit. Moi, l'Européen, je vais sauver... Non. Et pour moi, ça aussi, il faut que ça soit très clair. Moi, avant tout, je suis quelqu'un qui suis tombé amoureux de cette musique. Je suis quelqu'un qui a fait beaucoup de travail pour la trouver, la découvrir, puisque, comme je le disais, c'était pas facile. J'ai passé des heures et des heures et des heures sur Internet à faire des recherches, à trouver des enregistrements. Et là, si je vous dis un peu ce que je fais dernièrement, être en contact avec des gens à Kaboul qui font fuiter des enregistrements de l'époque, des archives, enfin, dans des conditions vraiment difficiles, ça devient presque hollywoodien, pour vous dire. Mais tout ça, ça vient de cet amour, qui est un amour esthétique, artistique, et pas d'une volonté de dire « je me dois de sauver ce patrimoine en danger ». Voilà.

0: Je crois que c'est clair. Mathieu Clavel, le roubab qu'on entend ce soir dans Zanzibar, c'est le vôtre. C'est vous qui le jouez. Et en fait, c'est cet album que vous sortez. Alors là, c'est le xème paradoxe de cette émission et de cette interview. L'album sort en Australie. Pourquoi l'Australie?
1: Déjà, c'est vrai que sortir un album aujourd'hui, on peut se demander pourquoi faire. Mais il se trouve qu'en...
0: Restons optimistes.
1: Voilà, restons optimistes, absolument. Il se trouve qu'en Australie, il y a un label qui s'appelle Words Within World à Sydney et qui fait beaucoup de ces musiques-là. La personne qui gère ce label, qui s'appelle Lachlan Day, lui-même, il en joue un peu, du rubab. Il est très amoureux de tout ça. Donc, il a publié des enregistrements. En fait, c'est pas tant l'album comme objet que le fait de publier des enregistrements, je pense, qui est important. Et il a publié des albums de rubab, de musiciens formidables, mais qui n'ont pas pignon sur rue, comme par exemple, vous l'avez mentionné, Omayon Sahi, qui est un musicien absolument extraordinaire, qui est sorti il y a longtemps d'Afghanistan, qui est maintenant aussi depuis un moment aux États-Unis, et qui est peut-être le seul musicien qui bénéficie vraiment de cette reconnaissance, avec raison, parce qu'il est absolument extraordinaire. Il y en a d'autres qui sont aussi très bien, et on comprend tout à fait pourquoi ils n'ont pas cette chance d'être reconnus. Ils peuvent même pas venir en Europe, par exemple. Avoir un visa, c'est une très grande difficulté. Et donc ce label, parmi tout ce qu'ils peuvent faire, ils ont publié des enregistrements de rubab. Et ça s'est passé comme ça, qu'en discutant avec Lachlan, qui est un ami, je lui ai dit, je me suis mis à enregistrer des choses. Et il m'a dit, et si on le publiait? Je me suis dit, mais pourquoi pas?
0: Magnifique. Comment vous avez choisi le répertoire? Est-ce que c'est un choix que vous avez fait seul ou est-ce que pour ça, vous êtes fait conseiller par votre gourou, par Oustad Daoud Khan?
1: Alors, le répertoire de cet album, à part un morceau qui est une chanson traditionnelle, ce ne sont que des compositions originales. Et c'est quelque chose d'un petit peu délicat. Déjà, moi, jusqu'à récemment, ce n'était pas quelque chose qui m'intéressait, en fait. Déjà, il faut savoir que dans la musique, dans cette musique afghane, qui est tributaire de la musique indienne, dans son système, dans sa musique savante, et puis qui a ensuite toutes ses particularités par rapport aux musiques populaires qui sont propres à chaque région du pays, c'est une musique qui ne se base pas sur la composition au sens classique occidental, ou même au sens de cette grande famille des makams, que ce soit des pays arabes, turcs, Asie centrale, où on a des compositions qui sont longues et qui s'écrivent aussi maintenant. En fait, nous sommes dans des choses plutôt simples et plutôt courtes, qui donnent énormément d'espace à l'improvisation, à la variation. C'est ça, moi, d'ailleurs, qui me plaît tellement dans cette musique, c'est sa spontanéité, c'est son infinie capacité à se renouveler par l'improvisation. Et pour cette raison, la composition, ça ne m'avait jamais vraiment intéressé, puisque j'étais dans cette idée que de toute façon, à chaque fois qu'on joue, on compose quelque part, on recompose. Et puis, au final, il y a eu un petit événement où on m'a demandé de faire de la musique originale pour un documentaire. Projet qui n'a d'ailleurs pas abouti, pour d'autres raisons, mais qui m'a un peu lancé sur ce chemin. Et j'ai trouvé ça sympathique. Au final, je me suis bien amusé à le faire. Et ensuite, j'ai continué à le faire un petit peu en me disant, c'est vrai qu'en tant que musicien, d'autant plus un musicien qui fait cette musique traditionnelle, mais ce musicien n'appartient pas à cette tradition, quelque part, il faut aussi pouvoir s'assumer vis-à-vis des gens ici et de dire, voilà, je suis aussi un musicien comme un autre et je fais aussi de la musique comme un autre qui est originale, mais qui est très ancrée dans la tradition. Et puis, au stade, c'est le premier à dire, mais est-ce que tu penses que tu es allé suffisamment loin pour composer? Et ça, c'est une question qu'on doit tout le temps se poser. Par exemple, je trouve quelque chose de très beau. Si Oustad joue une mélodie de sa composition, il ne va jamais dire « c'est moi ». Et ça, c'est très important. Il va dire « ça m'est venu en tête, ça m'a traversé l'esprit, ça m'a passé ». Puisque un peu à la manière du Proust palimpseste, on sait dans cette musique qu'on n'invente rien quelque part. Dans la musique traditionnelle, dans tous les arts traditionnels, il y a cette idée que nous ne sommes que des nains sur des épaules de géants. Et ça, c'est fondamental. Et dans cette noble institution qu'est le PFL, je me souviens, une fois, on a eu une intervention d'un pionnier du Media Arts qui nous a dit une phrase toute simple, mais pour moi qui a eu un impact assez important, qui nous a dit « la grande différence entre l'art traditionnel et l'art contemporain ou moderne, c'est que dans l'art traditionnel, on essaie de faire comme ceux qui avaient avant nous, sachant que nous n'y arriverons pas, puisqu'ils étaient bien plus grands que nous, et de cette manière, on innove, on crée. » Alors que dans l'art contemporain, c'est le contraire. On veut faire quelque chose qui soit forcément différent de ce qu'il y avait avant nous. C'est un peu schématique, c'est même très schématique, mais je trouve que ça résume bien l'état d'esprit dans lequel on est. Et dans les deux cas, il y a de l'innovation, il y a de la création, mais par contre, je trouve que dans le cadre traditionnel, il y a aussi une humilité qui, sur un plan humain, en termes de valeur, moi, me parle beaucoup. Donc, je me reconnais là-dedans. Mais évidemment que je ne pouvais pas aller vers Oustad en lui disant, ben voilà, je vais enregistrer que des morceaux qui sont des nouveaux morceaux. C'était un peu plus délicat. Enfin, il fallait le faire avec un peu plus de tact. Donc, plutôt, je lui jouais ces choses-là et je lui disais, Oustad, qu'est-ce que tu en penses? Et des fois, il m'a dit, là, c'est très bien. Et des fois, il m'a dit, ah, là, tu pourrais faire un peu différemment. Et évidemment que j'ai pris en compte ses commentaires.

aujourd'hui, on est un peu, je vais pas dire dans une impasse, mais presque, parce que le monde de la culture traverse la crise que l'on connaît, et d'autant plus dans ces musiques traditionnelles, puisque c'est d'ailleurs comme ça que nous nous connaissons. Ça fait plus de 10 ans que je travaille du côté de la production des concerts, que je travaille avec des producteurs ailleurs, et en fait, la valeur aux yeux, ou plutôt aux oreilles des gens qui ont un peu le pouvoir dans ce milieu, le pouvoir que les choses se fassent, eh bien, cette valeur, elle a grandement diminué, je pense. Et quelque part, maintenant, on veut tout le temps de la fusion, du neuf, on veut que ça soit mélangé avec des choses modernes, occidentales, pourquoi pas? Seulement, en faisant ça, à force, on vide complètement ces musiques de leur essence, je pense, et qu'au final, il restera plus grand-chose avec quoi faire cette fusion. Et pour cette raison, je pense qu'il faut vraiment défendre ces arts traditionnels, ces musiques traditionnelles, ces savoir-faire, ces répertoires. Maintenant, ça ne veut pas dire qu'il faut tomber dans l'autre impasse qui est de faire du folklore et de toujours reproduire, reproduire, reproduire. Comme je le disais, dans le monde du rebab, en plus, on n'est pas beaucoup, il n'y a pas beaucoup de musiciens, surtout parmi les musiciens occidentaux, puisque l'instrument a beaucoup gagné en popularité. Il y a cette volonté, au final, ou cette nécessité de toujours refaire la même chose, puisqu'on connaît un répertoire limité, et en même temps, on ne connaît pas assez pour continuer ce répertoire, quelque part. Et donc, moi, j'essaie un peu, par ce travail, d'aller dans cette direction, de dire, ce que je fais, c'est du traditionnel, même s'il y a des éléments qui le sont moins, que ça soit rythmique, que ça soit dans la composition, dans les formes. Par contre, dans ma perspective, je continue tout à fait dans le chemin de la tradition. Je ne cherche pas à en sortir. Et je pense que c'est important, qu'il faut aussi que ça existe pour que cette richesse incroyable que sont les musiques traditionnelles au sens large puisse continuer à nous enrichir de toutes les manières possibles dans le futur. Et qu'elles ne soient pas vidées de leur substance d'ici 20 ans, 30 ans, quand des maîtres, il n'y en aura plus beaucoup, et quand tout le monde, au final, sera parti faire de l'électro avec quelques sonorités, parce qu'au final, on aura appauvri notre palette, je pense. Et donc, on aura appauvri nos vies, de la même façon.

Aerilik, encore une composition du musicien franco-suisse Mathieu Clavel, qu'il interprétait lui-même à l'instant au luth afghan Rubab, accompagné ici avec virtuosité par le percussionniste turc Shakir Ozan Wigan. Mathieu Clavel que j'ai invité à nous accompagner pendant toute cette première partie d'émission parce qu'il vient de publier son premier album intitulé Echoes in the Weave et que c'est un bijou. Autour de lui, au sein de son projet Sareban, il y a ses autres percussionnistes qu'on a entendus dans les différentes musiques qui ont émaillé notre entretien de tout à l'heure. Faisal Salimi et Subhajit Brahmachari au tabla, Shabab Erbali au tombak, daire et daf, percussion persane donc, et enfin Ludovic Ottiger au morshang, la guimbarde indienne. Et puis tout au long de cette interview, on a passablement parlé du maître de Mathieu, Oustad Daoud Khan Sadozaï. Alors, histoire de boucler la boucle, c'est lui que je vous propose de retrouver maintenant, mais enregistré précisément dans le contexte de ce festival Arke à Bussigny, petit bijou de festival intimiste qui se donne tous les 2 ans dans le bâtiment du Raisin, à Bussigny donc, et dont Mathieu est justement le directeur artistique en charge de la programmation. On est le 18 mars 2022, Oustad Daoud Khan est au Rubab, bien sûr. Il explore ici le rag Anandi Kalyan, exactement comme le ferait un musicien hindoustani, de tradition classique de l'Inde du Nord donc, sauf qu'ici, dans le contexte afghan, à propos de ce long mouvement introductif arythmique, on ne dit pas alap, mais shakal. Et au moment où le rythme s'épanouit, on retrouve Faisal Salimi au tabla. Et c'est mon collègue Laurent Deschanet qui signe la prise de son. 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

L'art du luth rubab, instrument emblématique de la partie classique et savante du patrimoine musical d'Afghanistan. Le rubab ici sous les doigts d'un de ses maîtres reconnus, Oustad Daoud Khan Sadozai, à l'instant dans un très beau développement du rag Anandi Kalyan, magnifiquement servi par l'accompagnement rythmique de Faisal Salimi au tabla. Petite parenthèse, hein, dans le contexte de la musique classique de l'Inde du Nord, on fait toujours référence à un de ses ragas les plus importants du répertoire, en tout cas un des premiers qu'on enseigne dans le cadre de cette tradition. On en parle déjà dans la littérature à l'époque des empereurs moghols, au XVIe siècle donc. Aujourd'hui, on l'appelle plus souvent Yaman, mais quand on entend son nom, associé comme ici à un autre nom, Anandi Kalyan, la référence est toujours clairement nommé. Nous sommes toujours dans la petite salle de concert du Raisin à Bussigny, ce 18 mars 2022, au Oustad Daoud Khan. On l'a dit, c'est un des maîtres de la tradition classique afghane, telle qu'elle s'est épanouie à Kaboul et à Herat jusque dans les années 80 du XXe siècle. Mais c'est aussi un soliste reconnu de la scène de la musique hindoustani, la grande tradition classique de l'Inde du Nord, dont la musique savante afghane a tiré une très grande partie de sa substance depuis le milieu du XIXe siècle déjà. C'est que pendant de longues années, alors qu'il était déjà un brillant joueur de rubab, Oustad Daoud Khan a dédié une part importante de sa vie à l'apprentissage d'un autre luth, le sarod, auprès d'un des plus fameux maîtres de cet instrument-là, Oustad Amjad Ali Khan, dont la légende familiale dit que ses ancêtres sont justement venus d'Afghanistan avec le rubab, et que l'environnement musical indien les a poussés à transformer cet instrument pour inventer le sarod. Mais là, c'est bien au rubab qu'on retrouve pour quelques minutes encore Oustad Daoud Khan, dans le développement d'un autre raga que la tradition afghane a emprunté à celle de l'Inde du Nord. C'est le raga pilou.

0: Le rag Pilou, un raga fameux et particulièrement populaire du répertoire classique hindoustani, mais développé ici à la manière de la tradition classique afghane, telle qu'elle s'est développée à Kaboul au long du XXe siècle, avant de s'y retrouver interdite par le gouvernement rigoriste et fondamentaliste des talibans, comme toute autre forme de musique d'ailleurs. Cela se passait dans la salle de concert du Café du Raisin à Bussigny, près de Lausanne donc, dans le cadre du festival Arke, le 18 mars 2022. Et ce luth au roubab, c'était celui d'Oustad Daoud Khan Sadozai, accompagné au tabla par l'excellent Faisal Salimi. Vous écoutez toujours Zanzibar, la scène des musiques de toutes les couleurs du monde sur Espace 2, et à ce moment de notre émission, eh ben, il est temps pour nous de changer de décor et de changer d'esthétique musicale. Après l'Afghanistan et sa musique savante, c'est au Brésil que nous emmènent maintenant les musiciens du HMU Jazz Orchestra, l'ensemble des étudiantes et étudiants en master de la Haute École de Musique des cantons de Vaud, Valais et Fribourg. Le principe, c'est que chaque projet permet à ces jeunes talents de travailler sous la direction artistique d'un ou plusieurs musiciennes ou musiciens de renommée internationale, intervenantes et intervenants externes ou professeurs à la HMU, puis de se produire sur scène à leur côté. Ces dernières années, la HMU Jazz Orchestra a ainsi travaillé avec des artistes comme Dave Liebman, Yuri Kane, Richard Galliano, Nick Berch, Marilyn Mazur ou Bojan Zed, pour n'en nommer que quelques-uns, des têtes d'affiche du jazz donc, mais aussi avec des musiciens directement liés à des patrimoines qui ont leur place ici dans Zanzibar, des musiques du monde donc. Je pense par exemple aux percussions africaines des Ayiku Drummers du Ghana ou aux accents flamenco du projet El Duende du guitariste Louis Winsberg. Et là, pour ce soir du 15 avril 2026, sur la grande scène de la 43e édition du QI Jazz Festival, c'est donc le Brésil, ou en tout cas cette part jazz du patrimoine brésilien, que proposent deux artistes renommés de cette scène-là. Du côté instrumental, il y a le batteur, arrangeur et compositeur Mauro Martins, et pour mener les voix, la chanteuse Viviane de Farias. Et puis, autour de ces deux-là, menés par le tromboniste suisse René Moselet, professeur depuis 20 ans déjà à la HMU, il y a au saxophone soprano Sandro Compagnon, au saxophone alto Leo Bortolotti, à la trompette Valerio Barone, à la guitare Matteo Scheidegger, à la guitare basse Ethan Borley-Haute, au piano Charles de la Maestra, aux percussions Anatole Palichleb, et puis du côté des voix, autour de Viviane de Farias, il y a Chiara Darbelé, Anaïs S., qui joue aussi de la flûte traversière, Ivana Mukova et Vimbai Mukarati. Et d'un festival à l'autre, c'est une fois encore Laurent Deschanet qui signe la prise de son de ce concert. Ça commence par une composition de Maurizio Einhorn et Durval Ferreira, Estamos ahí.
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Moringa Jidarem Joito, composition d'Ivan Conti, portée avec chaleur par cette déclinaison résolument brésilienne du HMU Jazz Orchestra, emmenée ici par la chanteuse Viviane de Farias et le batteur Mauro Martins pour la partie véritablement brésilienne de l'équipe, mais aussi par le tromboniste suisse René Moselle. Vous écoutez Zanzibar, au carrefour des musiques de tradition vivante du monde entier, sur Espace 2, et là c'est avec un véritable classique que se poursuit notre voyage musical brésilien d'Antonio Carlos Jobim, Surfboard.

Le rythme du Bayan pour cette chanson fameuse du chanteur et compositeur Edu Lobo, un des moments chauds du répertoire de ces Brazilian Moods, présenté sur la grande scène du Festival de Jazz de QI par le HMU Jazz Orchestra, mené par un de ses professeurs, René Moselet, au trombone à piston, et par ses invités de haut vol que sont la chanteuse Viviane de Farias et le batteur Mauro Martins. Autour d'eux, pour ce concert, les voix sont celles de Vimbai Mukarati, en soliste pendant une belle partie de ce morceau, mais aussi de Chiara Darbelé, Ivana Mukova et Anaïs Hess, qui jouent aussi de la flûte traversière. Quant au reste de la partie instrumentale, elle est tissée, et de fort belle manière, ma foi, par Sandro Compagnon au sax soprano, Léo Bartolotti au saxophone alto, Valerio Baron à la trompette, Matteo Scheidegger à la guitare, Ethan Borley-Haute à la guitare basse, Charles Della Maestra au piano et Anatole Palichleb aux percussions. On y retourne avec une composition de l'incontournable pianiste Tania Maria, Come With Me.

Une composition de Rubinho Antunes, de Minas, ultime rayon de ce soleil du Brésil qui a illuminé la scène du QI Jazz Festival ce 14 avril 2026. Sous le chapiteau, c'était Brazilian Moods, la déclinaison brésilienne du HMU Jazz Orchestra, emmenée pour ce beau projet par la chanteuse Viviane de Farias, le batteur Mauro Martins et le tromboniste René Moselle. Et c'est ainsi que se termine cette édition de Zanzibar. Merci à Sophia Muller qui m'a aidé à la réaliser. Merci aussi à Virginie Daude, à l'assistance de production. Après le journal de nuit, vous retrouvez Julian Sykes et ses références. Quant à moi, je vous donne rendez-vous à vendredi prochain, 19 juin, pour la première soirée de la fête de la musique. Nous serons en direct des arcades de l'Arsenal au cœur de la vieille ville de Genève et vous y êtes bien entendu les bienvenus. Mais là tout de suite, je vous souhaite une belle fin de soirée à l'écoute de nos programmes. 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
1: Les États-Unis et l'Iran déclarent ce soir être proches d'un accord pour mettre fin à leur conflit. Conflit entamé le 28 février dernier. Selon un haut responsable américain, un texte qu'il qualifie de satisfaisant pour les deux parties a été rédigé. Le ministère iranien des Affaires étrangères indique que les plus hautes institutions iraniennes sont actuellement réunies pour justement discuter de ce projet d'accord. Le Pakistan, qui est médiateur, dit travailler désormais avec les deux parties pour finaliser les prochaines étapes. Le tout est de savoir ce que contient dans les grandes lignes ce projet d'accord. Et malgré quelques différences mineures dans les récits, toutes les sources de tous les côtés semblent dépeindre un accord en grande partie favorable à Téhéran. En fin de compte, Washington, qui a entamé ce conflit avec Israël, ne semble obtenir guère plus que la réouverture du détroit d'Ormuz. Je vous rappelle que dès demain, les policiers et les gendarmes français seront déployés à Genève sous commandement genevois. Un arrangement a été signé aujourd'hui, c'est-à-dire à 2 jours du sommet du G7 d'Évian, entre la conseillère d'État genevoise, Carole Anquast, et la préfète de Haute-Savoie, Emmanuelle Dubé. Pour des raisons opérationnelles, le nombre des policiers et gendarmes français n'est pas précisé, et selon les autorités genevoises, ils n'auront pas pour mandat de garantir le maintien de l'ordre, en première ligne, mais pour dissuader. Ce soir, des activistes anti-G7 ont d'ailleurs commencé à jouer au chat et à la souris avec la police. Une vingtaine d'entre eux ont été interpellés après avoir été pris dans une nasse dans le quartier des Grottes, derrière la gare. Il faut rappeler que durant toute la période du G7, le Conseil d'État genevois n'a autorisé que la grande manifestation de dimanche sur la rive droite. Rien de plus. Quelques centaines de personnes ont manifesté ce soir à Chiasso, dans le canton du Tessin, contre la décision de restructuration adoptée le 19 mai dernier par la direction de CFF Cargo. Cette décision prévoit la suppression de 200 postes de travail dans toute la Suisse, dont 40 postes rien qu'au Tessin. Selon les CFF, il ne s'agit pas de licenciement à proprement parler, mais de déplacement vers d'autres sièges ou d'autres sociétés affiliées. Après l'ouverture officielle du Mondial 2026, hier au Mexique, c'est au tour du Canada, où une ferveur inédite se développe d'ailleurs autour du ballon rond, autour du Canada donc de lancer la compétition sur son propre sol. La cérémonie a eu lieu ce soir à Toronto, puis le coup de sifflet du premier match sur le sol canadien a été donné, un match qui oppose le Canada à la Bosnie-Herzégovine, et pour l'instant, c'est cette dernière qui mène sur le score de 1-0. On en est à la mi-temps. 2 mots sur la météo. Demain, nous aurons un temps généralement ensoleillé. Le matin, il y aura vraisemblablement encore quelques bancs de nuages bas sur le nord du Jura et la Joie. Et l'après-midi, quelques voiles de nuages élevés en pleine. Au meilleur de l'après-midi, le thermomètre va culminer à 28 degrés.
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4: 5e et dernier épisode de notre série consacrée à la pianiste Martha Argerich.
5: J'aime pas les choses définitives. Ce que je n'aime pas, c'est les projets. Vous avez quelque chose dans 2 ans, vous devez... Je trouve ça absurde.
3: Préfériez vivre au jour le jour?
5: Je préfère. Mais ça n'est pas possible, justement, avec la fameuse carrière.

le piano de Martha Argerich, qu'on retrouve aujourd'hui pour une dernière plongée dans son univers musical. Une carrière immense, une longévité d'exception. La pianiste argentine fête ses 85 ans après avoir donné d'innombrables concerts dans le monde entier. Son charisme, son jeu souple et félin, sa technique ahurissante, mais l'intériorité aussi. Cette intériorité s'est encore accentuée ces dernières années avec une manière d'approfondir toujours plus sa palette de couleurs. On pourrait dire que Martha est devenue plus sage d'une certaine manière, sans perdre en vitalité. On l'écoute dans la musique de Bach.

L'élégance et le rythme de Martha Argerich dans cette gavotte tirée d'une suite anglaise de Bach, c'était lors d'un concert en mars 2025 au Victoria Hall de Genève. À 85 ans, Martha Argerich reste la pianiste la plus célèbre du circuit classique. On pourrait citer encore Yuja Wang et Katia Bugnatichvili. Dans sa jeunesse, elle avait tendance à accélérer le débit quand elle était stressée. Ça s'est calmé et elle joue de manière un peu plus posée en général. A-t-elle gagné en sagesse? Ça, on ne le sait pas, mais elle reste un phénomène. Elle fait encore courir ses doigts sur le clavier. Il n'y a pas si longtemps que ça, en novembre 2024, à Lugano, elle jouait en bis cette pièce de Schumann qu'elle adore.

0: Martha Argerich applaudit à tout rompre lors d'un concert en novembre 2024 à Lugano. Elle jouait Traumeswirren de Schumann. Depuis qu'elle a commencé à jouer sur scène à l'âge de 8 ans, Martha Argerich a été couverte de récompenses et d'éloges. Sa notoriété est presque un handicap. Elle n'aime pas qu'on la qualifie de grande artiste. Ça l'embarrasse, comme elle l'évoquait au micro de Manuela Salvi en 2023.
1: En général, les hommages, c'est toujours quelque chose qui... une référence au passé. Enfin, un hommage à une personne pour son passé, pour son histoire. Je me sens empruntée.
2: Comme si c'était pas vous.
1: Oui, parce que c'est dans le passé. Si c'est une chose qui vient d'arriver, c'est différent. Mais comme ça, les hommages, je sais pas.
2: Et pourtant, votre carrière est une carrière internationale. Vous avez joué avec les plus grands.
1: Oui, ok. Qu'est-ce que ça veut dire, la carrière? Ouais.
2: Parce que vous vivez dans le présent.
1: Qui me déplaît aussi beaucoup. Je suis pas d'accord.
2: Avec quoi vous n'êtes pas d'accord?
1: Avec mon genre de style de vie. Je ne suis pas d'accord. Ça ne me plaît pas de voyager, donner des concerts tout le temps. Et non, ça ne me plaît pas. J'aimerais avoir plus de temps pour moi. Et je ne sais pas, pour faire n'importe quoi d'autre. Je n'aime pas. Je me sens obligée. Je n'aime pas.
2: Et on revient à l'idée de responsabilité?
1: Oui, il y a ça aussi, oui. Et si je dois jouer avec des amis, c'est encore pire, parce que si je ne veux pas, par exemple, ils ne peuvent pas jouer, c'est compliqué, oui. Et puis, maintenant, je suis assez âgée, et alors, je ne sais pas, j'ai l'impression que c'est un peu bête. J'aimerais vivre un peu autrement, mais je ne sais pas comment.
2: C'est ça. Arrêter, peut-être?
1: J'aime pas les choses définitives.

Une mazurka de Chopin jouée avec un côté nostalgique et subtilement chaloupé par Martha Argerich. C'était lors d'un concert en 2007 au Victoria Hall de Genève. On a reproché à Argerich d'avoir un répertoire relativement étroit au vu de ses possibilités, toujours les mêmes concertos et peu de disques solos, mais elle a joué énormément de musique de chambre. On y trouve des trésors comme les 10 sonates pour violon et piano de Beethoven enregistrées avec Gidon Kremer. J'ai choisi la 3e sonate en mi bémol majeur, c'est vif, juvénile et plein de fantaisie.

Le premier mouvement de la sonate pour violon et piano opus 12, numéro 3 de Beethoven par Gidon Kremer et Martha Argerich. Restons avec Beethoven et un quatuor avec piano. C'est une œuvre de jeunesse pleine de charme et de vitalité. Vous l'entendrez, Argerich s'en donne à cœur joie. J'ai presque envie de dire qu'elle s'éclate. En compagnie de Renaud Capuçon et Gauthier Capuçon et de sa première fille à l'alto, Lida Chen.

Le rondo final d'un quatuor avec piano en ut majeur de Beethoven, une œuvre optimiste, positive, merveilleusement servie par Martha Argerich avec Renaud et Gauthier Capuçon et Lida Chen lors d'un concert en 2005 à Lugano. Alors il est temps d'en venir à la pièce de résistance de cette émission, Les scènes d'enfants de Schumann. Argerich a enregistré ce cycle de courtes pièces en 1983 pour Deutsche Grammophon. Ça faisait partie de son dernier album solo avant qu'elle décide de renoncer à se produire seule en concert. En 2006 et 2007, elle a repris le cycle dans le cadre de concerts à Berlin, Lugano et Verbier, où cette œuvre solo apparaissait au milieu d'un programme de musique de chambre avec d'autres musiciens. Alors ce qu'on va écouter, ce sera l'enregistrement public en décembre 2006 à la Philharmonie de Berlin.

Des applaudissements pour saluer Martha Argerich dans une version très poétique des scènes d'enfants de Schumann. Et d'ailleurs, la dernière pièce s'intitule « Der Dichter spricht », le poète parle. C'était donc Argerich en concert en 2006 à la Philharmonie de Berlin. On a beaucoup parlé du tempérament volcanique de Martha Argerich. En voici un bel exemple avec une pièce qui va nous sortir de la rêverie schumannienne, le rondo à la Zingarese qui conclut le quatuor avec piano en sol mineur de Brahms. Alors on est presque aux limites de ce qui est possible de réaliser physiquement avec cette version, laquelle réunit Argerich, Gidon Kremer, Yuri Bashmet et Misha Maïski, des musiciens qui ont été très proches de la pianiste argentine.

Une version enflammée du quatuor en sol mineur de Brahms, c'était le Rondo alla Zingarese, joué par Martha Argerich, Gidon Kremer, Yuri Bashmet et Misha Maisky. Voilà, on arrive au terme de cette série d'émissions consacrées à Martha Argerich. Je vous propose une fin en douceur avec un très beau morceau, l'Andante de la sonate pour deux pianos en ré majeur de Mozart. Argerich joue ici avec Alexandre Rabinovitch.

0: Mozart, pour nous quitter aujourd'hui, l'Andante de la sonate pour deux pianos en ré majeur par Martha Argerich et Alexandre Rabinovitch. C'était un bonheur de passer une semaine entière en compagnie d'une artiste aussi inspirante que Martha Argerich. Il y aurait encore beaucoup à écouter, mais je vous renvoie aux autres épisodes de cette série des références sur l'application Play RTS. Merci à Bastien Meucli pour sa réalisation. Bonne fin de semaine et à la semaine prochaine pour un nouveau portrait en musique. 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Voici le bulletin d'information suivi de Zone Bleue.
1: Philippe Nanzer.
2: L'Iran se dit optimiste pour un accord signé prochainement avec Washington. Ce soir, le chef de la diplomatie iranienne indique que le protocole d'accord sera signé une fois finalisé. Abbas Araghchi précise que dès que les dernières étapes des négociations seront achevées, cet accord sera signé puis annoncé. Toujours selon lui, la signature se fera par voie numérique, chacun de son côté, puis ce sera l'annonce publique de la signature de l'accord. Cela pourrait arriver dans les prochains jours, j'ai bon espoir, ajoute le ministre iranien des Affaires étrangères. Et ce soir, un haut responsable

0: responsable américain assure que cet accord avec l'Iran inclut également le Liban. Il se dit optimiste aussi de son côté quant au fait que le résultat final des négociations conviendra également à Israël et aux pays du Golfe. Ce soir, les activistes anti-G7 ont déjà commencé à jouer au chat et à la souris avec la police genevoise. Une vingtaine d'entre eux ont été interpellés après avoir été pris dans une nasse policière dans le quartier des Grottes à Genève, derrière la gare. Il faut rappeler que durant toute la période du G7, le Conseil d'État genevois n'a autorisé que la grande manifestation de dimanche sur la rive droite. Et justement, quant à la coalition No G7 qui organise cette manifestation, eh bien elle fustige le manque d'infrastructures pour héberger les militants qui arrivent dès aujourd'hui à Genève pour l'ouverture du contre-sommet demain et pour la grande manifestation de dimanche. Plusieurs lieux ont été trouvés dans la campagne, mais cela ne suffit pas, selon la coalition. Ils appellent les privés à mettre des terrains à disposition pour du camping et interpellent les autorités. Les ambassadeurs des 27 États membres de l'Union européenne ont donné aujourd'hui leur feu vert à l'ouverture dès lundi de la première phase de négociation d'adhésion à l'Europe avec l'Ukraine et la Moldavie. Du côté de Kiev, Volodymyr Zelensky remercie l'UE et ses dirigeants pour ce qu'il considère comme une étape forte pour l'Europe. L'Ukraine fait ce qu'il faut et il est important que l'Union européenne tienne ses engagements, a déclaré le président ukrainien. Et de son côté, la présidente moldave a remercié Bruxelles et déclaré que son pays, je cite, « va continuer de mener les réformes ». Ouverture officielle du Mondial 2026 sur sol canadien ce soir à Toronto. Après la cérémonie officielle, le coup de sifflet de ce premier match sur sol canadien a été donné. Un match qui a opposé le Canada à la Bosnie-Herzégovine. Et très, très probablement ce match vient de se terminer car quand je suis rentré dans le studio, il était à quelques secondes près fini et le score était de 1-1. L'égalité donc pour les deux équipes. La météo, eh bien, demain nous aurons un temps généralement ensoleillé, sauf peut-être au niveau du nord du Jura et en Ajoie où il y aura des nuages. Côté température, il ne fera pas plus de 28 degrés.
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0: J.J. 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
1: Depuis bien longtemps, j'essaie de mettre au point un traducteur informatique. Les résultats ne sont pas parfaits, mais ceci peut éclairer certaines de vos questions.
2: Grâce à la peau verte, il y a de cela 800 siècles, leur fluide corporel inclut la naissance de sang mêlé.
3: De combien de siècles a-t-il parlé, général ?
4: 800, monsieur.
2: Est l'autodétermination cosmique. Et noir est le daim que l'on fauche, comme le blé en herbe.
1: Qu'est-ce que c'est que ce charabia ?

L'impossible a donc été réussi. Mettre en orbite une lune construite par l'homme. Son nom, Spoutnik 1. Un nom qui va bientôt être sur toutes les lèvres, tandis que les radios diffusent sans relâche cet étrange son venu pour la première fois de l'espace.

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Bonjour, monsieur. L'exposé qui va suivre a été enregistré avant votre départ de la Terre. Pour des raisons de sécurité de la plus haute importance, le contenu de cet exposé n'a été communiqué jusqu'ici qu'au superordinateur Karl à bord de votre vaisseau spatial. Maintenant que vous entrez dans l'orbite de Jupiter et que le reste de l'équipage a été réanimé, voici cet exposé. Il y a 18 mois, a été découverte la première preuve formelle de l'existence d'une forme de vie intelligente extraterrestre. C'est un monolithe noir enfoui à 15 mètres sous le sol lunaire, près du cratère Tycho. À l'exception d'une onde extrêmement puissante qu'il émet en direction de Jupiter, ce monolithe, qui a la forme d'un parallélépipède et dont l'âge a été évalué à 4 millions d'années, est resté depuis 18 mois complètement inerte. Son origine et son but sont encore aujourd'hui un mystère total.

Je voudrais ce soir soumettre à votre réflexion un élément musical que nous avons pu recueillir en Inde. Nous pensons qu'il va dans le sens de nos recherches. Alors, voici le premier son. Le premier son, s'il vous plaît. Voici le deuxième son. Troisième son. Quatrième son, c'est la même chose. Le cinquième, qui est le dernier.

0: Le sixième membre de l'équipage d'Explorateur 1 n'est pas touché par les problèmes d'hibernation, car il représente la quintessence de l'intelligence cybernétique. Le cerveau analytique de recherche et de liaison 500 est un ordinateur capable de reproduire, certains savants préfèrent le mot imiter, la plupart des opérations du cerveau humain. Bonjour Karl, comment ça va à bord ?
1: Bonjour Monsieur Hammer, tout est parfaitement en ordre.

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Non, voilà, oui. Ah, ça y est, ça y est. Oui, alors donc c'est Philippe Tanzer qui vous parle pour le minuit. Au revoir et bonne nuit. Au revoir. Ce vendredi soir, l'Iran s'est dit optimiste pour un accord signé prochainement avec Washington. Le chef de la diplomatie iranienne a indiqué que le protocole d'accord sera signé une fois finalisé. Abbas Araghchi a précisé que dès que les dernières étapes des négociations seront achevées, cet accord sera signé puis annoncé. Toujours selon lui, la signature se fera par voie numérique, chacun de son côté, puis ce sera l'annonce publique de la signature de l'accord. Cela pourrait arriver dans les prochains jours, j'ai bon espoir, ajouté le ministre iranien des Affaires étrangères. Puis ce vendredi soir, des activités

0: Anti-G7 ont déjà commencé à jouer au chat et à la souris avec la police genevoise, un jeu qui s'est soldé par une vingtaine d'interpellations après avoir été pris dans une nasse policière dans le quartier des Grottes. Il faut rappeler que le Conseil d'État genevois a été clair durant toute la période du G7. Il n'y aura pas de manifestation anti-G7 à part la grande manifestation de dimanche qui se déroulera sur la rive droite. À noter également que dès ce samedi, des policiers et des gendarmes français seront déployés à Genève sous le commandement de Genevois. Un arrangement a été signé ce vendredi entre la conseillère d'État genevoise Caroline Cast et la préfète de Haute-Savoie, Emmanuel Dubé. Pour des raisons opérationnelles, le nombre de policiers et gendarmes français n'est pas précisé. Selon les autorités genevoises, ils n'auront pas pour mandat de garantir le maintien de l'ordre en première ligne, mais de dissuader. Premier match du mondial de football au Canada ce vendredi, un match qui a opposé dans le stade de Toronto l'équipe canadienne à celle de Bosnie-Herzégovine. Les deux équipes se sont quittées sur une égalité de 1 partout. Autre match de la journée, Corée du Sud-Tchéquie, la victoire est revenue aux Sud-Coréens sur le score de 2-1. Et à noter que ce samedi, la Suisse entre en lice, elle jouera contre le Qatar. La météo, eh bien, cette nuit, il y aura quelques bancs de nuages qui vont encore passer au-dessus du nord du Jura et en Ajoie. Et ce samedi, nous aurons un temps généralement ensoleillé, sauf peut-être encore dans le nord du Jura et en Ajoie, où le matin, il y aura vraisemblablement encore quelques bancs de nuages bas. Et l'après-midi, quelques voiles de nuages élevés. Du côté des températures et au meilleur de l'après-midi, le thermomètre atteindra 28 degrés. Dimanche promet d'être ensoleillé et chaud jusqu'à 30 degrés en Valais.
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1: Miroslav Mares.
2: Un accord de paix entre les États-Unis et l'Iran serait imminent. Selon le chef de la diplomatie iranienne Abbas Araghchi, le mémorandum d'entente d'Islamabad n'a jamais été aussi proche d'un accord. Selon lui, le projet prévoit la levée du blocus américain des ports iraniens et une nouvelle gestion du détroit d'Ormuz. Des discussions seraient en cours à ce sujet avec Oman. A souligné toutefois que le chef de la diplomatie iranienne accuse Israël de chercher à faire dérailler un éventuel accord. Sur la question de l'uranium enrichi, l'Iran estime que la seule solution est de diluer les stocks sur son sol. Alors que l'on pressentait Genève comme ville signataire de l'accord, Téhéran indique qu'il sera signé à distance une fois finalisé. À l'approche du G7 d'Evian, des policiers français seront déployés à Genève dès aujourd'hui. Ceux-ci interviendront sous commandement genevois. Ils n'assureront pas le maintien de l'ordre, mais auront un rôle dissuasif pour renforcer la sécurité. Et on reste dans cette thématique puisque la coalition No G7 lance un appel face à un manque d'hébergement pour ses militants attendus à Genève. À quelques heures de la manifestation, elle évoque une situation très préoccupante. Selon le collectif, des solutions actuelles sont insuffisantes et certains manifestants pourraient devoir dormir dans des parcs. Le collectif demande donc aux autorités et aux privés de mettre des terrains à disposition. Et en prévision de ce sommet, les hôpitaux universitaires de Genève ont déployé un important dispositif pour faire face à des afflux soudains de blessés au cas où la situation dégénérerait.

0: ont été installés devant l'entrée du site. Les opérations non urgentes ont été réduites de 20% jusqu'au 18 juin. L'Albanie n'est pas à vendre, ont scandé des milliers de manifestants à Tirana. Vendredi soir, la mobilisation s'est poursuivie dans la capitale albanaise pour dénoncer un projet touristique lié à la famille Trump. Les manifestants réclament la démission du Premier ministre Edi Rama. Depuis près de deux semaines, la contestation s'amplifie contre un complexe de luxe prévu dans une zone protégée au sud-ouest du pays. Le mouvement a été déclenché suite à l'installation de barbelés sur une plage, puis après l'intervention de gardes privés. En sport, pour le premier match du mondial de football au Canada, à Toronto, la sélection canadienne a été tenue en échec par la Bosnie-Herzégovine, un but partout. Autre rencontre de la journée, la Corée du Sud s'est imposée face à la Tchéquie, 2-1. Ce matin marque le retour d'un temps plus estival avec un ciel bien ensoleillé sur le plateau. L'après-midi, quelques voies nuageux pourraient également faire leur apparition. Température en pleine, 12 degrés au minimum jusqu'à 28 degrés au maximum. 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Je vous retrouve à 2h pour faire un prochain point sur l'actualité.
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1: Miroslav Mares.
2: Le Conseil fédéral veut pouvoir obliger les cantons à enseigner une deuxième langue nationale en primaire. Invitée dans l'émission de Forum, la conseillère fédérale Elisabeth Baumschneider a rappelé que les langues nationales sont un pilier de la cohésion nationale et leur apprentissage permet d'ancrer la compréhension mutuelle. Le gouvernement a donc mis en consultation un projet de loi pour intervenir dans le cas où certains cantons repoussent cet apprentissage. Deux pistes sont proposées, maintenir deux langues étrangères dès le primaire, dont une nationale, ou imposer au minimum une deuxième langue nationale jusqu'à la fin du secondaire 1. Pendant ce temps, l'Argovie envisage justement de repousser l'enseignement du français au secondaire pour renforcer l'allemand à l'école primaire. Le canton prévoit même de revoir sa stratégie linguistique et de rendre cet apprentissage plus tardif, mais aussi plus intensif. Accord en vue entre l'Iran et les États-Unis. Téhéran et le médiateur pakistanais affirment qu'un texte est proche pour mettre fin à plus de 3 mois de tensions au Moyen-Orient. Le chef de la diplomatie iranienne évoque une signature possible dans les prochains jours avec un projet qui prévoit notamment la levée du blocus des ports iraniens et une nouvelle gestion du détroit d'Hormuz. Selon un haut responsable américain, le texte inclut aussi le Liban et pourrait convenir à Israël ainsi qu'aux pays du Golfe. Néanmoins, sur le terrain, le Hezbollah a affirmé que ses combattants avaient affronté des forces israéliennes qui progressaient vers une ville du sud du Liban. L'Union européenne relance les négociations d'adhésion avec l'Ukraine et la Moldavie. Après la levée du veto de la Hongrie, elles doivent reprendre officiellement ce lundi. Selon le président du Conseil européen, Antonio Costa, c'est une étape majeure pour intégrer de nouveaux pays dans l'Union. Et on reste en Ukraine où la langue russe perd son statut particulier. Alors que cette langue reste largement utilisée par une partie de la population, le président Volodymyr Zelensky a signé une loi qui lui retire son statut de langue protégée dans le pays. Concrètement, Kiev n'est plus tenu de proposer des services publics en russe